Ah, une musique qui évoque cette jeune femme qui se promène seule dans les bois, qui rencontre le berger Tircis et se désole de son propre cœur insensible. Je ne cherche point le danger, mais du moins, je voudrais le craindre. L'ensemble Caprice s'interprétait sans frayeur dans ce bois de Marc-Antoine Charpentier en version instrumentale. Mathieu Lussier, le directeur de l'ensemble Arion Baroque, nous parle du compositeur Henri-Joseph Rigel dans une courte vidéo. Il nous apprend qu'il est l'un des nombreux compositeurs qui arrivent d'Italie ou d'Allemagne. Il s'installe à Paris pour y faire carrière à la fin du 18e siècle. Il est arrivé d'Allemagne 15 ans avant la Révolution française et il va contribuer à internationaliser la scène musicale parisienne. Il existe très peu d'enregistrements de ses œuvres. L'album qu'Arion a enregistré se veut donc une espèce de carte de visite du compositeur, dont le nom est connu de certains, mais dont à peu près personne aujourd'hui ne peut siffler une mélodie. Arion, sous la direction de Mathieu Lussier, joue la symphonie numéro 2 d'Henri-Joseph Rigel.

Extrait de son album Rigel, le souffle de la révolution, l'ensemble Arion, dirigé par Mathieu Lucier, jouait la symphonie numéro 2 de ce même compositeur, Henri-Joseph Rigel. Oh, en ce moment, il se passe de belles choses avec Arion et la pianiste Elisabeth Pion, notre ex-révélation. Un enregistrement de concerto de Beethoven sur instrument d'époque va voir le jour suite au concert qu'ils ont donné au Festival Classica. J'ai très hâte d'entendre le fruit de cette nouvelle collaboration. Demeurons à l'époque baroque, les frères Capuçon, le violoncelliste Gautier et le violoniste Renaud, ils jouent la Passacaille, d'après Handel, du compositeur norvégien Johan Halvorsen, l'une des pièces virtuoses parmi les plus célèbres pour duo à cordes. Halvorsen et les frères Capuçon s'amusent ici avec le dernier mouvement de la suite pour clavecin en sol mineur de Handel.

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Les frères Capuçon. Le prochain album qu'on écoute s'intitule « Plucked Bach », en français « Bach pour cordes pincées ». C'est le mandoliniste Alon Sariel qui a eu cette idée folle d'interpréter des œuvres de Jean-Sébastien Bach sur différentes mandolines, de même que sur des instruments à cordes pincées que sont aussi le luth, la guitare baroque ou le oud. Comme l'œuvre est abondante, Sariel a enregistré 3 albums. Sur le volume 3, il utilise un saz. Ça, c'est une sorte de luth à long manche, aussi appelé baglama. Il joue également avec un archiluth et différents types de mandolines. Pour interpréter la suite pour violoncelle numéro 3, Alon Sariel a choisi une mandole toscane, une sorte de mandoline alto qui est accordée un octave plus bas qu'une mandoline standard. Ce qui donne une sonorité riche et soyeuse tout au long des 6 mouvements.

Après l'allemande, la courante, la sarabande, les bourrées, Bach souvent aime conclure ses suites dans la joie avec une gigue. À la Mandole Toscane, Alon Sariel nous donnait en cadeau les 6 mouvements de la suite pour violoncelle seule numéro 3 de Jean-Sébastien Bach. Il y a 100 ans cette année, mourait le compositeur irlandais Charles Wood, un centenaire qui ne passe pas inaperçu à Armagh, en Irlande du Nord, sa ville natale, où on tient même l'été un festival de musique à son nom. En plus de sa musique d'église, Wood s'intéressait de près au quatuor à cordes. Beethoven était son compositeur favori. Ceci explique cela. Son quatuor à cordes numéro 4 est sous-titré Harrogate, une station thermale où l'épouse du compositeur séjournait pour une cure. Attendons-nous à des effets musicaux influencés par ce climat particulier. Attendons-nous aussi à des inspirations typiquement irlandaises, ce qui nous rappelle que Charles Wood avait fondé en 1904 une société de musique folklorique irlandaise.

Ah, c'est franchement agréable. Nous étions dans une station thermale à Harrogate. Quelle cure ressourçante avec le London Chamber Ensemble Quartet qui jouait le quatuor à cordes numéro 4, le Harrogate de Charles Wood. Vous écoutez toute une musique sur Ici Musique et Ici Musique Classique. Je m'appelle Marie-Christine Trottier. Le thème de l'amitié est au cœur de l'album de l'altiste Tabea Zimmermann et du pianiste Javier Perianesh, avec la participation aussi du violoncelliste Jean-Guillaume Queyras. Si les interprètes sont des amis, les compositeurs l'étaient eux aussi. Johannes Brahms, Joseph Joachim et le couple Schumann, tous au programme de cet album qui est paru en mars de cette année. Le courant passe vraiment entre les musiciens, confiait Tabea Zimmermann à Ludwig van Montréal lors du passage des deux musiciens à Montréal au mois de mars. L'échange

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Après le romantisme des mélodies hébraïques de Joseph Joachim, musique triomphante, contemplative et patriotique de Jean Sibelius, nous entendrons le premier mouvement de sa suite Carilia, qui dépeint les grands moments de l'histoire de la Carélie, région considérée comme le berceau de la civilisation finlandaise, la Carélie. Le compositeur dirigeait lui-même l'orchestre lors de la création de l'œuvre à Helsinki en 1893. Ce soir, c'est une experte de Sibelius, Susanna Malki, à la tête de l'Orchestre philharmonique d'Helsinki, qui joue le premier mouvement de la suite Carilia de Sibelius.

Un moment solennel que nous venons de vivre avec les cuivres. Nous entendions un mouvement de Jean Sibelius, l'intermezzo de la suite Carelli. Après s'être dédié totalement aux polyphonies de la Renaissance, l'ensemble vocal et Tally Scholars ont commencé à s'intéresser aux compositeurs actuels. C'est la musique de John Tavener qui nous quittait en 2013 et d'Arvo Pärt qui ont donné l'idée au directeur Peter Phillips de faire cette place dans son répertoire à la musique de certains compositeurs vivants. Le compositeur Nico Mulli a immédiatement saisi la nature particulière de la sonorité de cet ensemble. En tant qu'ancien petit chanteur, un choir boy, il connaît les sonorités de la musique chorale sacrée et il a rapidement compris comment écrire au mieux pour ce chœur réputé. Le récent album « No Resting Place » rassemble les pièces que le compositeur Nico Mulli a composées pour l'ensemble vocal de Tally Scholars au cours des 10 dernières années. En voici une, « Ricordare Domine ».

La justesse et la grandeur de cet ensemble vocal, les Talis Scholars. Restons dans la lumière avec le Curve Ensemble. Sa directrice artistique, Anne De Bruyne, elle a bâti un album vers la lumière, Towards the Light. Elle a demandé à 7 compositeurs de s'inspirer du thème de la lumière. Parmi ceux-là, Peter Frubbins, qui propose une approche spirituelle avec un prélude choral sur un hymne anglais. Avec les 13 cordes du Curve Ensemble, on veut évoquer les églises anciennes dans lesquelles la lumière matinale illumine l'autel et met en valeur les vitraux. C'est tellement beau ce moment béni. Pensons par exemple à la salle Bourgie, une ancienne chapelle qui a conservé les vitraux. On en profite quand les conditions sont réunies et qu'on assiste à un concert en plein jour. Au départ, cette œuvre est écrite pour orgue. Frubbins a lui-même réalisé cet arrangement pour petit orchestre à cordes.

Cette dernière pièce a pour titre « Lost in Translation » de Laure Chan et c'est elle qui dirige le Curve Ensemble ici. Nous entendions quelques extraits de l'album « Towards the Light » vers la lumière avec cet ensemble à cordes. J'espère que vous avez trouvé la lumière avec toutes ces belles musiques entendues ce soir. En tout cas, ça part bien la semaine. Ainsi s'achève toute une musique. Écrivez-moi si le cœur vous en dit en allant sur la page Radio-Canada Audio de notre émission. Toute une musique, vous y voyez la petite bulle de conversation qui vous accueille. Demain, soyez des nôtres parce qu'on vous prépare toute une émission avec les meilleurs moments du Concours musical international de Montréal. Nous entendrons de beaux extraits musicaux des demi-finalistes. Enfin, soyez là, vous allez revivre l'excitation de cette grande compétition d'envergure. Stanley et le jazz, il s'en vient dans quelques secondes, quelques minutes sur Ici Musique. Je remercie beaucoup l'équipe de l'émission, Pierre Lévesque à la console, Guylaine Picard à la réalisation et aux choix musicaux et Pierre-Olivier Allary à la recherche. Je m'appelle Marie-Christine Trottier, on éteint bientôt la lumière. Bonne nuit, adieu les soucis, à demain.

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4: Bonsoir. Au microphone, Stanley Péan. 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

Évocation par excellence de la Californie, la pièce Santa Monica par le trompettiste Conte Candoli et son orchestre a été gravée en 1955. Candoli menait ici un septet avec Buddy Collette au saxophone alto, c'est le compositeur du thème, Jimmy Giuffre à la clarinette, Gerald Wiggins au piano, Howard Roberts à la guitare, Curtis Counts à la contrebasse et enfin Stan Levy à la batterie. On retrouve notamment cette pièce sur l'album Modern Sounds from The West, paru en 2005 sous étiquette Lone Hill Jazz. Au cours des deux prochaines heures, je vous proposerai une exploration de l'école du cool jazz à travers le parcours de plusieurs trompettistes associés à ce courant esthétique, en mettant l'accent sur des figures qui n'ont pas toujours bénéficié d'une visibilité grand public. En dépit de mon affection pour Miles Davis, initiateur historique de ce mouvement, je l'ai volontairement exclu de la présente sélection, puisqu'une série récente de 4 épisodes lui avait été consacrée il n'y a pas si longtemps. Notre programme inclura néanmoins Chet Baker, figure centrale de l'esthétique cool de la côte ouest, ainsi qu'une sélection de trompettistes québécois et canadiens contemporains en fin d'émission, histoire d'illustrer la continuité de cet héritage musical. Restons pour le moment en compagnie de Conte Candoli, qui a connu la gloire pour son phrasé précis au sein des grands orchestres de Stan Kenton. Le revoici en 1973 en quartet avec le pianiste Franco Di Andrea, le contrebassiste Giovanni Tommaso et le batteur J.J. Munari sur Maria, un extrait du micro-sillon Conversations paru sous étiquette Gambit.

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La pièce Mambo de la Pinta est parue en 1958 sur l'album Mucho Calor, sous-titré A Presentation in Latin Jazz, un projet collaboratif co-dirigé par le trompettiste Conte Candoli et le saxophoniste alto Art Pepper. On retrouvait également ici Bill Perkins au saxophone ténor, Ross Freeman au piano, Ben Tucker à la contrebasse, Chuck Fiores à la batterie et également deux percussionnistes spécialisés, Jack Costanzo et Mike Pacheco. Enchaînons avec la pièce Popo, qui ne provient pas des séances originales de l'album Mucho Calor, mais qui a été intégrée bien plus tard à titre de plage complémentaire, bonus track, lors de la réédition de ce disque au format compact. Cet enregistrement est paru initialement en 1957 sur l'album Art Pepper Plays Shorty Rogers and Others, une production Pacific Jazz avec encore une fois Art Pepper au saxophone alto et Ross Freeman au piano, mais Don Fingerquist tient la trompette en remplacement de Conte Candoli, soutenu par Stu Williamson au trombone à piston, Red Callender au tuba, Ben Holman au saxophone ténor, Bud Chank au saxophone baryton, Monte Budwig à la contrebasse et enfin Shelly Mann à la batterie, sans oublier Shorty Rogers à la direction de cet ensemble.

Composé par Jimmy Van Heusen en 1945 pour le film The Bells of St. Mary's, le standard Aren't You Glad You're You apparaît dans cette version sur le micro-sillon 8x8, un disque du trompettiste Don Fingerquist à la tête de son octet réunissant Ed Leddy à la seconde trompette, Bob Enelvoldsen au trombone à piston, Vince DeRosa au corps d'harmonie, Ronnie Lang au saxophone baryton, Herb Geller au saxophone alto, Marty Page au piano et à l'arrangement, Buddy Clark à la contrebasse et Mel Lewis à la batterie. 30 ans après sa sortie initiale en 1957, ce disque a été réédité sous étiquette VSOP. Nous allons maintenant retrouver Don Fingerquist au sein de l'orchestre du saxophoniste Dave Pell sur la pièce How Are Things in Glaucamora, tirée de l'album Jazz and Romantic Places, paru en 1957 sous étiquette RCA Victor. Le groupe comptait comme membres Ray Sims au trombone, Bob Gordon au saxophone baryton, Don Trenor au piano et à la celesta, Tony Rizzi à la guitare, Buddy Clark à la contrebasse, Bill Richmond à la batterie et encore une fois, l'arrangement était signé Marty Page. Ce morceau illustre le concept commercial de Dave Pell à cette époque qui consistait à adapter des standards de Broadway à un tempo dansant tout en préservant des sections improvisées rigoureusement intégrées à l'écriture orchestrale.

Enregistrée en mars 1955, la pièce Elaine's Lullaby, interprétée par la formation Shorty Rogers and His Giants, est parue sur l'album homonyme du groupe, produit en 1956 par la maison RCA Victor. Shorty Rogers occupait déjà la fonction de chef d'orchestre et d'arrangeur sur la pièce Popo, diffusée un peu plus tôt à l'émission. Cette formation réunit Rogers à la trompette, Jimmy Giuffre au saxophone ténor, Pete Jolly au piano, Curtis Counts à la contrebasse et Shelly Mann à la batterie. Une instrumentation restreinte qui met en relief l'économie de notes et la modération sonore propre au cool jazz, s'éloignant des orchestrations denses pour grands ensembles que Rogers dirigeait souvent à la même époque. Poursuivons avec Blues Way Up There et Blues Way Down There, un diptyque instrumental composé par Shorty Rogers, paru sur l'album Way Up There, une production Atlantic datée de 1957. Le personnel réuni pour l'enregistrement de ces deux pièces en quintette est strictement identique à celui qu'on a entendu sur Elaine's Lullaby. Bien que gravé en 1955 lors des séances intensives pour Atlantic, les morceaux de ce diptyque sont restés dans les coffres du label pendant 2 ans.

Blues Way Down There, deuxième volet de ce diptyque gravé par le quintet du trompettiste Shorty Rogers en 1955, que l'on retrouve désormais dans le coffret de l'intégrale des enregistrements de Rogers pour les firmes Atlantic et EMI, un coffret mosaïque paru en 1989. Parce que quand on parle de cool jazz, il est littéralement incontournable. Voici maintenant l'ange déchu de cette école stylistique, le trompettiste Chet Baker. Cette version du standard de Cole Porter, You'd Be So Nice to Come Home To, figure sur son micro-sillon Chet, parfois sous-titré The Lyrical Trumpet of Chet Baker, enregistré à New York en décembre 1958 à la tête d'une formation regroupant Herbie Mann à la flûte, Pepper Adams au saxophone baryton, Bill Evans au piano, Kenny Burrell à la guitare, Paul Chambers à la contrebasse et Connie Kay à la batterie. Ce disque se démarque dans la discographie de Baker par l'absence totale de chansons, un choix délibéré du réalisateur Oren Keepnews des disques Riverside pour recentrer l'attention sur le lyrisme du jeu de Baker à la trompette.

tiré de l'album Chet Baker Sings, paru en 1954 sous étiquette Pacific Jazz, le standard You Don't Know What Love Is, par Baker à la trompette et au chant, Russ Freeman au piano, Carson Smith à la contrebasse, Bob Neal à la batterie. Cette pièce est issue des toutes premières séances où Chet Baker délaisse temporairement son seul rôle d'instrumentiste pour imposer son style vocal minimaliste. Sur I'm Old Fashioned qui va suivre, on va retrouver maintenant Chet Baker à la trompette, Stan Getz au saxophone ténor, Jim McNeely au piano, George Mraz à la contrebasse et Billy Hart à la batterie. Le disque Quintessence portant le sceau de la maison Concord Jazz est le fruit de séances en studio qui faisaient suite à une série de concerts donnés par ces deux têtes d'affiche du cool jazz. Des retrouvailles dictées par des impératifs commerciaux en dépit de leurs relations personnelles notoires. Conflictuel depuis les années 50. Les deux hommes évitaient de se croiser en dehors des prises et Stan Getz avait expressément exigé d'enregistrer ses parties de saxophone séparément de certains titres pour limiter ses contacts avec Chet Baker qu'il méprisait. Voici donc un Old Fashioned.

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On vient de faire un méga bond en rebroustant 30 ans en arrière pour écouter à nouveau Stan Getz en quintette dans cet extrait de son micro-sillon Verve, Stan Getz and the Cool Sounds, paru en 1957. Donc, cette séance d'enregistrement a en fait eu lieu en janvier 55 et réunissait autour de Getz Tony Fruscella à la trompette, John Williams au piano, Teddy Kotick à la contrebasse et Frank Isola à la batterie. Cet enregistrement de Stan Getz constitue l'un des rares témoignages officiels du travail de Tony Fruscella en studio pour une étiquette majeure. Doté d'un son feutré influencé par le registre médium de Miles Davis et de Chet Baker, Fruscella a vu sa carrière brusquement interrompue par de graves problèmes de toxicomanie. On va tout de même le retrouver sur la pièce Slow Blues tirée de l'album The 1954 Unissued Atlantic Session, un disque attribué au Fruscella et Brumore Quintet. Cette séance d'enregistrement s'est déroulée le 22 mars 1954 à New York pour le compte de la maison Atlantic, mais les bandes sont restées inédites pendant 57 ans avant cette première parution en 2011 sous étiquette espagnole Fresh Sound. Ce groupe était complété par Bill Triglia au piano, Teddy Kotick à la contrebasse et Bill Hine à la batterie.

La pièce Blue Serenade est issue de l'album homonyme du trompettiste Tony Fruchella, paru en 1955 sous étiquette Atlantic, avec un quintet formé d'Alan Eager au saxophone ténor, Bill Triglia au piano, Bill Anthony à la contrebasse, Junior Bradley à la batterie. Il s'agit du seul et unique disque officiel enregistré par Fruchella en tant que leader au cours de sa vie. Pour clore cette exploration de l'école du cool jazz, tournons-nous, comme promis, vers des trompettistes canadiens contemporains dont l'œuvre témoigne de la continuité de cet héritage esthétique. Le premier d'entre eux, c'est le Torontois Kevin Turcotte, qui a prêté son jeu et sa sonorité à la bande originale du film Born to be Blue du réalisateur Robert Boudreau, cette rêverie autour de la vie et de la carrière de Chet Baker. Nous en écouterons la plage-titre, parue en 2016 sous étiquette Rhino. Enregistré en 2015 sous la direction du pianiste David Braid, ce morceau réunit Turcotte à la trompette, Steve Wallace à la contrebasse et Terry Clark à la batterie.

Sur cette version du classique Estate, le trompettiste Ron DiLauro dialoguait avec le pianiste John Roney et le guitariste David Rourke. La pièce est tirée de l'album Ricordi, paru en 2024. Pour Ron DiLauro, figure majeure de la scène du jazz montréalais, ce projet s'inscrit dans une démarche mémorielle visant à revisiter à la trompette les mélodies italiennes ayant marqué son enfance. Enchaînons avec Al Murad et sa version de « I Don't Stand the Ghost of a Chance with You » issue de l'album « Live from Frankie's and the Yardbird Suite » paru en 2021 sous étiquette Chronograph. Ce disque regroupe des prestations captées devant public lors d'une tournée estivale pan-canadienne à travers le réseau des festivals de jazz. Outre le vétéran Al Murad à la trompette, ce titre rassemble Kelly Jefferson au saxophone, Reg Schwager à la guitare, Neil Swainson à la contrebasse et Jesse Cahill à la batterie.

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1: I don't stand the ghost of a chance with you par le groupe Toute Étoile du trompettiste vétéran Al Muirhead sur son album Live from Frankie's and the Yardbird Suite. Ce sera tout ou presque en ce qui concerne notre tour d'horizon de quelques trompettistes associés au cool jazz des années 50. Avant de passer sur le versant soul, funk et rhythm and blues de la programmation d'ici musique, écoutons ne serait-ce que quelques mesures de Two for the Road, le thème de Henry Mancini pour le film du même titre, revisité par le regretté bugliste Guido Basso sur cet album intitulé One More for the Road, disque posthume paru l'année de son décès. Il y côtoyait Jimmy Dale au piano, Neil Swainson à la contrebasse et Terry Clark à la batterie. Les pistes de cet opus proviennent des archives personnelles du musicien montréalais décédé en février 2023. Merci à Daniel Ossant à la console technique, au microphone, à la recherche, au choix musical, c'était Stanley Péan. Comme d'habitude, je vous retrouve passé minuit pour Soul la nuit.

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À la barre de Soul la nuit, Stanley Péan, et à notre sélection pour la prochaine heure, Anderson .Paak avec Smokey Robinson, The Internet, Daniel Caesar en duo avec Kali Uchis, Samfa, Lian Lahavas, Alex Isley, Giveon, Khalid, ainsi que FKJ. Pour lancer le bal, la formation Outkast avec Andre 3000 au chant. Prototype, une inoubliable ballade issue du double album Speakerbox, The Love Below, paru chez Arista en 2003. Pour obtenir ce son de guitare psychédélique et vaporeux si particulier, Andre 3000 et son musicien Kelton Kevin ont d'abord enregistré les accords normalement, puis les ont inversés sur la bande audio, de manière à ce que les notes soient entendues à l'envers. Après quoi, nous écouterons Love Like That, une piste de Those Feels Again, le deuxième album de Snow Allegra, une production Artium de 2019.

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4: Initialement en single en mai 2016, en guise de prélude à la parution de l'album American Teen sous étiquette RCA. Enchaînons avec Jezebel, l'un des morceaux phares ajoutés à l'édition Deluxe du deuxième disque de Giveon, l'album Beloved Act 2, paru chez Epic en mai 2026. Une œuvre profondément marquée par le concept de responsabilité amoureuse, Giveon y aborde les hauts et les bas des relations modernes à travers le prisme de sa voix de baryton caractéristique.

Sortie en février 2026, la chanson « Sweetest Lullaby » a servi de premier single officiel pour lancer l'album « When the City Sleeps », le tout premier d'Alex Isley pour un label majeur, en l'occurrence « Free Lunch », étiquette associée au groupe Warner. Un disque auquel nous reviendrons d'ici peu, il va sans dire. Alex Isley, je crois vous l'avoir dit, est la digne héritière d'Ernie Isley, guitariste, batteur et membre fondateur de la légendaire formation « The Isley Brothers ». Poursuivons avec la chanteuse britannique Liane La Havas et sa chanson Green and Gold, une plage de son deuxième opus, Blood, dévoilée le 24 juillet 2015, juste avant la sortie de l'album une semaine plus tard sous étiquette Nonesuch. Après cela, nous écouterons un autre artiste originaire de la Grande-Bretagne, Sampha, dont la chanson Plastic 100 Degrees Celsius est tirée de l'album Process, une production Young Turks récompensée en 2018 par le prestigieux Mercury Prize.

tout premier single officiel qui a lancé Freudian, le premier album de l'auteur, compositeur, interprète canadien Daniel Caesar. La chanson Get You mettait à contribution la chanteuse Kali Uchis. Ce titre est sorti initialement le 20 octobre 2016 avant d'être inclus dans l'album complet paru le 25 août 2017 sous étiquette Golden Child. Voici maintenant la chanson Girl du groupe de Neo Soul The Internet, mettant en vedette le producteur Ketranada. Deuxième single officiel de Ego Death, une production Odd Future Records distribuée en partenariat avec Columbia. On se rappellera que ce disque a atteint la troisième place sur le palmarès Billboard R&B Albums, la neuvième au classement Billboard Top R&B Hip Hop Albums et qu'il fut le tout premier album du groupe à entrer dans le classement principal américain, atteignant la 89e position du Billboard 200.

Sorti en single le 4 avril 2019, accompagné de son vidéoclip promotionnel, la chanson « Make It Better » d'Anderson .Paak bénéficiait grandement de la participation du légendaire Smokey Robinson, celui que Bob Dylan avait qualifié de plus grand poète de la chanson américaine populaire. Elle est sortie tout juste une semaine avant la parution de l'album « Ventura », le 4e d'Anderson .Paak, une production de la maison Aftermath. Anecdote amusante, quand Anderson .Paak a invité le pilier de la Motown à collaborer avec lui, il s'attendait à ce que Smokey écrive ses paroles à l'avance. Au lieu de ça, Smokey Robinson s'est assis sur le canapé du studio à écouter l'instrumental une seule fois, puis a demandé à Anderson .Paak ce qu'il voulait raconter. Une fois l'idée de la relation amoureuse de longue date à raviver posée, Smokey a écrit son texte en moins de 30 minutes directement sur son téléphone cellulaire. Et c'est déjà le moment pour moi de vous tirer ma révérence au son d'une version instrumentale de la même chanson. En terminant, merci à Yannick Roberge à la console technique, au choix musical, à la recherche au microphone, c'était Stanley Péan. Bonne fin de nuit et à bientôt, j'espère.

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1: Salutations, je m'appelle François Lemay. C'est les créatures de Prométhée.

Il y a certaines émotions qui semblent résister au temps. Elles surgissent à travers une chanson oubliée, une odeur, un vieux jouet ou une image retrouvée par hasard. Pendant longtemps, ce sentiment était vu comme une faiblesse, une incapacité à vivre dans le présent. Pourtant, l'histoire, les arts et la psychologie montrent qu'il joue, ce sentiment, un rôle beaucoup plus profond. Cette émotion donc apparaît souvent dans les périodes de rupture et de transformation. Elle aide à préserver un lien entre ce que nous avons été et ce que nous devenons. Elle transforme parfois le passé en refuge, parfois en mythe, mais elle révèle surtout notre besoin de continuité dans un monde qui change constamment. Cette semaine, la nostalgie.

Commençons par le commencement, par le mot en tant que tel. Le mot nostalgie, donc, naît au 17e siècle. Il désigne d'abord une maladie. C'est un médecin suisse, Johannes Hofer, qui trouve, invente le terme en 1688 pour décrire la souffrance de mercenaires éloignés de leur pays. Pour ce faire, il va combiner deux mots grecs, nostos, le retour, et algos, la douleur. Parce qu'à l'époque, on croit que certains soldats peuvent mourir du simple fait d'avoir trop longtemps été séparés de leur maison. La nostalgie est donc, au départ, un mal du déracinement. Mais ça va se transformer, ça. Au 19e siècle, entre autres avec l'industrialisation et les grands bouleversements sociaux, la nostalgie cesse d'être seulement liée à un lieu. Elle devient liée au temps. On ne regrette plus seulement un pays perdu, mais une époque entière. L'enfance, une relation, une ville avant sa transformation, un monde qui nous semblait plus stable. Aujourd'hui, les neurosciences montrent que la nostalgie joue un rôle psychologique important. Contrairement à ce qu'on pense souvent, elle ne sert pas uniquement à se réfugier dans le passé, elle aide à maintenir une continuité dans notre identité. Quand une personne traverse une période de solitude, d'incertitude ou de transition, les souvenirs nostalgiques peuvent renforcer le sentiment d'appartenance, donner l'impression que notre vie possède une cohérence. Alors la nostalgie peut agir comme une réparation intérieure. Elle nous rappelle que nous avons déjà été aimés, entourés, heureux. Et dans une époque obsédée par la vitesse et le changement, la nostalgie devient une façon de ralentir le temps, peut-être juste assez pour se retrouver un petit peu là-dedans.

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Si le mot arrive au 17e siècle, ça ne veut pas dire qu'on ne connaissait pas, qu'on n'avait pas fait l'expérimentation de ce qu'était la nostalgie avant. Dans l'Antiquité, les grands orateurs savaient déjà qu'il existait une force émotionnelle capable de rapprocher un public d'un récit, le souvenir idéalisé du passé. Mais avec le temps, la nostalgie est devenue un outil de communication parce qu'elle permet de créer un lien affectif immédiat, aussi parce qu'elle donne l'impression qu'il existait autrefois un monde plus simple, plus clair, plus humain peut-être. En politique, la nostalgie va souvent servir à fabriquer un sentiment collectif. On va nous parler d'un âge d'or, réel, mais souvent imaginaire, pour convaincre qu'il faut retrouver quelque chose qui aurait été perdu. C'est un mécanisme qui traverse l'histoire, des empires antiques jusqu'aux campagnes modernes. La nostalgie est devenue une émotion tournée vers l'action. On ne parle pas seulement du passé pour s'en souvenir, mais pour aussi influencer sur notre présent. Même chose en publicité, qui va utiliser, faire appel au même réflexe. Des marques réactives des chansons, des objets, des couleurs ou des références culturelles associées à l'enfance ou à l'adolescence. Un vieux jouet, une console Nintendo, un emballage disparu ou même le grain d'une image peuvent provoquer une émotion physique. C'est pas seulement un souvenir, ça devient vraiment un sentiment de sécurité. Les chercheurs en communication remarquent aussi que la nostalgie fonctionne particulièrement bien dans les périodes d'incertitude. Plus le monde nous semble instable, plus les récits nostalgiques gagnent en puissance, parce qu'ils offrent une forme de refuge symbolique. Mais cette émotion a aussi un paradoxe. Oui, elle peut rapprocher les gens tout en simplifiant le passé, parce que la mémoire nostalgique oublie les conflits, les inégalités et les peurs de l'époque qu'elle célèbre. Bref, il y a même un mouvement politique complet qui est basé sur la nostalgie idéalisée d'une époque. Trouvez lequel.

Quand il est question de nostalgie, il y a un mot portugais qui arrive souvent en tête de Lys lorsqu'il tente d'évoquer ce sentiment. C'est présenté souvent comme un mot intraduisible. C'est vrai qu'il n'y a pas d'équivalent, entre autres, en français. Alors, on dit « saudade » ou « saudade » en portugais brésilien. C'est pas la même chose. Ne me le reprochez pas si vous êtes portugais. Bref, c'est un mot qu'on rapproche de la nostalgie, mais c'est plus vaste que ça. C'est le sentiment de manquer quelque chose ou quelqu'un, oui, mais tout en continuant à porter ce manque en soi. Il y a de la tristesse, bien sûr, mais il y a du désir, de l'espoir et parfois même une forme de bonheur. La saudade naît de l'absence, mais elle garde vivant ce qui est absent. Alors, l'origine du mot remonterait au latin « solitas », qui veut dire « solitude », on le retrouve déjà dans les textes portugais du 13e siècle, bien avant les grandes explorations maritimes. Pourtant, avec le temps, la saudade est devenue associée à l'histoire du Portugal. Lorsque les navigateurs partaient pendant des mois, des années, leur famille vivait dans l'incertitude. Il y en a qui reviennent, d'autres marins qui disparaissent à jamais. Alors, la saudade est devenue le nom de cette attente, de cette présence, de l'absence. Mais ce sentiment-là, il n'est pas seulement tourné vers le passé. On peut éprouver de la saudade pour une personne disparue, pour son enfance, pour un lieu quitté, ou même pour quelque chose qui n'est jamais arrivé. C'est une de ses particularités à la saudade, elle mêle le souvenir et l'imaginaire. On regrette autant ce qui fut que ce qui aurait pu être. Cette émotion a profondément marqué la culture lusophone. Elle habite la poésie, entre autres, de Fernando Pessoa. Elle est au cœur du fado. Elle a même inspiré un mouvement littéraire appelé le saudosisme. Alors, plus qu'un simple sentiment, la saudade, c'est une manière d'habiter le temps. Elle nous rappelle que certaines choses continuent d'exister parce que, justement, elles nous manquent.

Sur Ici Musique Classique, vous écoutez Les Créatures de Prométhée. Je m'appelle François Lemay. Le thème cette semaine, la nostalgie. Mais si vous avez, vous, des thèmes ou des réflexions, vous avez envie de renchérir ou de m'obstiner sur ce que je dis, vous le faites via la bulle conversationnelle sur Radio-Canada Audio ou sur courriel, par courriel, créature au pluriel, @radio-canada.ca.

Fernando Pessoa naît à Lisbonne en 1888 et il est devient l'une des grandes figures de la modernité littéraire. Toute son œuvre repose sur une fragmentation de l'identité. Pessoa écrit aussi sous différents noms, différents hétéronymes, c'est-à-dire de véritables auteurs fictifs dotés d'une biographie, d'un style et d'une vision du monde propre. Alors Bernardo Soares, auquel Pessoa attribue le livre de l'intranquillité, est celui qui lui ressemble le plus. Pessoa le décrit comme une version diminuée de lui-même, un homme discret que ce Soares, solitaire, absorbé par ses pensées. Le livre en tant que tel, le livre de l'intranquillité, c'est pas un roman, c'est pas un journal intime traditionnel, c'est plutôt une accumulation de fragments dans lesquels Soares observe la ville, le travail, les rêves, l'ennui et la conscience elle-même. Cette structure inachevée, elle est importante parce qu'elle reflète une idée fondamentale chez Pessoa. Le moi n'est jamais stable ni entièrement cohérent. L'individu moderne devient une somme d'états passagers, de sensations contradictoires et de possibilités inabouties. La nostalgie chez Pessoa vient en grande partie de cette impossibilité d'atteindre cette unité intérieure. Soares ressent continuellement un manque, mais c'est un manque qui est difficile à nommer. Il ne regrette pas seulement une époque ou une personne, il éprouve la distance entre la vie vécue et la vie imaginée, et plus il réfléchit, plus il prend conscience que toute existence réelle implique des renoncements. C'est cette pensée qui transforme la nostalgie en expérience philosophique. Parce que l'idée n'est pas de seulement regarder le passé avec mélancolie, c'est en fait une conscience aiguë de tout ce qui échappe à l'être humain. Les autres vies possibles, les émotions irréalisées, les identités qu'on ne pourra jamais habiter. Chez Fernando Pessoa, la mémoire et l'imagination se confondent constamment, au point où le rêve finit parfois par sembler plus vrai que le réel. D'ailleurs, ne dit-on pas que ce que l'on expérimente en vrai se traduit par des apprentissages concrets?

Marc Chagall maintenant. Peintre, il réalise le tableau « Moi et le village » en 1911. Ça, c'est peu après son arrivée à Paris. Il vient de quitter sa Biélorussie natale. Et le tableau est donc créé un moment de rupture. Chagall découvre l'avant-garde parisienne, mais son imaginaire demeure profondément habité par les souvenirs de son enfance. L'œuvre, elle est directement nourrie, en fait, par la mémoire du lieu qu'il vient de quitter. La nostalgie s'y manifeste d'abord par la manière dont le passé est reconstruit. Chagall ne cherche pas à représenter son village avec exactitude. Les maisons sont renversées, les personnages flottent, les proportions sont impossibles et plusieurs scènes coexistent dans un même espace. Le fonctionnement du tableau ressemble davantage à celui de la mémoire qu'à celui de la réalité. Les souvenirs apparaissent par fragments, se superposent et se transforment sous l'effet de l'émotion. Mais c'est aussi une nostalgie culturelle. Chagall puise dans les traditions juives, les contes populaires, les animaux de la ferme, les musiciens et les scènes rurales qui ont marqué son enfance. Le village représenté n'est pas seulement son village natal. Il est devenu le symbole d'un monde disparu ou menacé, celui des communautés juives d'Europe de l'Est auxquelles il demeure profondément attaché. Sur le tableau aussi, le regard échangé entre l'homme et l'animal, en plein centre de la toile, il est révélateur. Les deux figures semblent reliées par une même conscience, comme si les êtres humains, les animaux, les souvenirs et les légendes appartenaient à un univers encore intact. La nostalgie chez Marc Chagall, c'est pas seulement le reflet d'un lieu, c'est le désir de retrouver une unité perdue entre soi, les autres et le monde. C'est pourquoi « Moi et le village » ressemble moins à un paysage qu'à un souvenir rêvé. Chagall a transformé son enfance en mythe personnel. Il ne peint pas le village tel qu'il était, mais tel qu'il continue d'exister dans sa mémoire. »

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Lucian Pruna, c'est un peintre roumain, jeune, né en 1990, formé d'abord à la restauration de peintures religieuses avant de se tourner, lui, vers le réalisme contemporain. Son travail, il se distingue entre autres par des natures mortes vraiment extrêmement précises qui mettent en scène des objets ordinaires. Des vieux ordinateurs cathodiques, des cassettes audio, des bouteilles de liqueur, des sacs de chips, des jouets, des émissions de télévision ou des aliments typiques de l'Europe de l'Est des années 90. Alors pour Pruna, la nostalgie, c'est pas seulement un sujet parmi d'autres dans son œuvre, c'est la matière première. Il s'intéresse à la période qui a suivi la chute du communisme en Roumanie, période marquée par l'arrivée de nouveaux produits, de nouvelles marques et d'une culture populaire mondialisée. Mais lui, au lieu de chercher à représenter les grands événements historiques, il a cherché à nous remontrer sous un angle de la nostalgie, sous le couvert de la nostalgie, je dirais, les objets du quotidien. Approche intéressante parce qu'elle repose sur une idée qui est proche de la mémoire elle-même. Les souvenirs ne reviennent pas sous forme de dates ou de récits complets. Ils vont revenir souvent à travers des détails matériels. Un emballage, une console, une émission de télévision, une bouteille. Et chez Pruna, ces objets deviennent des déclencheurs de mémoire collective. Hein? Si on voulait aller plus loin, tomber dans le cliché, ce sont des petites madeleines de Proust. Contrairement à une nostalgie idéalisée, le travail de Pruna ne célèbre pas nécessairement un âge d'or. Hein. Les objets représentés sont souvent, parfois, ou souvent banals, kitsch ou modestes. Leur importance vient moins de leur valeur que de leur capacité à évoquer une époque. Le spectateur reconnaît soudainement un fragment de sa propre enfance et reconstruit mentalement tout un monde autour de lui. Cette dimension explique le succès de ses tableaux sur les réseaux sociaux. Parce que même si on n'a jamais vécu en Roumanie, on reconnaît un mécanisme universel. La nostalgie vient d'objets pas vraiment importants de façon apparente. Chez Lucian Pruna, une vieille télévision ou une boîte de céréales deviennent en fait des machines à voyager dans le temps, capables de transformer la culture matérielle la plus ordinaire en mémoire affective.

au cinéma maintenant. Je parle d'un film qui est sorti en 2003, réalisé par Wolfgang Becker, Goodbye Lenin, film qui se déroule à Berlin-Est, en fait entre la chute du mur de Berlin en 89 et la réunification allemande de 90. Ça raconte l'histoire de Alex Kerner, c'est un jeune Est-Allemand, qui voit sa mère Christiane, une militante convaincue du régime socialiste, tomber dans le coma juste avant l'effondrement de la République démocratique allemande. Elle se réveille 8 mois plus tard, mais les médecins craignent qu'un choc émotionnel, lui, soit fatal. Alors, ce que fait son fils Alex, c'est de mettre en branle une opération impossible. On va faire croire à ma mère que l'Allemagne de l'Est existe toujours. Évidemment, le film, à première vue, semble parler de nostalgie politique. Il met en scène ce que les Allemands, d'ailleurs, appellent l'ostalgie, avec un O, pas de N. C'est une contraction de Est et de nostalgie, c'est-à-dire l'attachement à certains aspects de la vie en Allemagne de l'Est après sa disparition. Alors Alex, il va chercher des vieux produits, va recréer des émissions de télévision et reconstituer un monde qui n'existe plus. Mais le film, il est plus subtil que ça. La nostalgie ne porte pas vraiment sur le régime communiste lui-même. Hein, on n'est pas là. Le film porte plutôt sur la stabilité, les habitudes et les liens humains qu'un changement historique brutal fait disparaître. La réunification apporte davantage de liberté et de prospérité, oui, mais elle entraîne aussi la disparition d'une identité collective. Et le film montre que gagner quelque chose peut aussi signifier perdre quelque chose. Au cinéma, d'ailleurs, on appelle ça une fin ironique. La nostalgie devient également une manière de protéger les souvenirs. En inventant une Allemagne de l'Est imaginaire pour sa mère, Alex finit par construire son propre récit du passé. Il ne veut plus seulement cacher la vérité, mais aussi préserver un monde familial, politique, qui s'efface. Pour moi, c'est ce qui donne au film une portée universelle, parce que Goodbye Lenin suggère que la nostalgie, c'est pas toujours et seulement le désir de revenir en arrière. La nostalgie peut être une façon de traverser le changement en conservant quelque chose de soi, lorsque le monde autour de nous se transforme plus vite que notre mémoire. Hein? Ça nous dit quelque chose, hein, autour de nous présentement, ça.

Voilà, c'est comme ça que se termine cette édition des Créatures de Prométhée. Le sujet cette semaine, c'était la nostalgie. Mais si vous, vous avez des idées de sujets ou des réflexions que vous aimeriez voir traitées à l'émission, écrivez-nous pour nous le dire. Créatures au pluriel, @radio-canada.ca. Merci de votre attention et de votre écoute. À la réalisation, elle me manque dès qu'elle passe la porte du studio, Mathilde Pas-de-H-Legault. Moi, je m'appelle François Lemay. À une prochaine!

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1: Un beau bonjour à tout le monde, j'espère que vous vous portez bien. C'est Julie Daou qui est avec vous sur Ici Musique Classique à l'émission À chacun s'amuse. Victor Hugo, dans son poème « Sur la plainte d'un bas-relief », a dit que la musique est dans tout, un hymne qui sort du monde. Et je suis parfaitement d'accord avec lui. C'est vrai qu'elle nous arrive de partout, même des sons les plus désagréables. Il y avait des gros travaux dans la rue devant chez moi, puis c'était un peu envahissant. Et là, à un moment donné, il y a eu une sorte de sifflement qui venait de quelque chose comme une scie, je pense, et qui faisait vraiment une mélodie très jolie. Elle nous parvient aussi de la nature, la musique du vent, des oiseaux, de l'eau qui coule, de nos corps même. On a juste à penser au battement de notre cœur. Bref, elle est partout. Et certains la fabriquent pour qu'elle nous abrille de beaucoup de beauté. Nous, notre travail, c'est juste de la recevoir. C'est quand même chouette. On s'en régale dès maintenant avec, pour commencer, la suite pour clavecin numéro 2 HWV 427 de Handel par Keith Jarrett.

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Le concerto pour trois violons BWV 1064 de Bach est interprété par James Ennis, Jessica Lindebach et Yosuke Kawasaki avec l'Orchestre du Centre national des arts. Julie Daou avec vous sur ICI Musique classique à l'émission À chacun s'amuse. Mozart avait un talent incontestable, ça c'est certain, et sa musique plaisait. Mais il n'a jamais été complètement en phase avec le public viennois. Pendant toute sa vie dans cette ville-là, son but, ça a été de se rapprocher de Joseph II pour avoir un emploi stable, mais ça n'a pas marché. Et donc, il s'est endetté et endetté et endetté. Il a dû, à un moment donné, déménager dans un logement plus petit, diminuer pas mal de dépenses. Et là, il quêtait de l'argent un peu partout à qui voulait bien lui en prêter, mais disons que les candidats commençaient à se raréfier de plus en plus. Et donc, il y a eu une période où il était habité par une sorte d'urgence d'écrire qui aurait pu être castrante, faire naître de la créativité quand on est sous pression. C'est pas toujours évident, mais pour lui, ça a été diablement efficace. C'est donc cette année-là, de 1788, au cours de laquelle il a écrit ses trois dernières symphonies. Et c'est spécial parce qu'il y a comme un effet contraire, c'est-à-dire qu'au moment où il est un peu en pleine possession de son art, où il maîtrise son écriture, elle, sa situation matérielle s'effrite et dégringole. Et donc, c'est dans ce contexte-là que naît son trio pour piano et cordes, Köchel 542, sur lequel il a travaillé pas mal, en laissant tomber plusieurs pages pour en refaire de nouvelles, mais le résultat est d'une si grande élégance et je trouve qu'on y entend Wolfgang vraiment en maturité, sans qu'il laisse tomber jamais son côté un peu candide. C'est le trio Griffon qui nous y convie.

Licetta Rossi jouait la sonate pour harpe numéro 1 en do majeur de Giuliani. Vous écoutez À chacun sa muse sur Ici Musique Classique, c'est Julie Daou qui vous tient compagnie. Je discutais l'autre jour avec un jeune violoniste qui pratique en amateur, mais qui fait quand même partie d'un ensemble, donc il donne des concerts de très grande qualité. J'ai assisté à quelques-uns de ceux-là plusieurs fois par année, et donc lui est aux études à temps plein à l'université et il travaille en plus. Plus je le questionnais, mais quand il trouve le temps de pratiquer? Et il m'a répondu, en fait, si je suis pas occupée, je suis inefficace. C'est vraiment quand chaque case de ma semaine est remplie que là, je deviens productif. Sinon, on dirait que j'arrive mal à évaluer le temps dont je dispose et je finis juste par le perdre. Donc, pour moi, c'est pas tant un défi d'avoir 1000 choses à faire. Je pense qu'on est plusieurs à être faits de ce bois-là. En fait, je m'avance sans savoir, mais j'ose présumer que c'était un peu le même cas de figure pour Haydn. Quand il travaillait pour le prince, il devait évidemment composer, diriger toute la musique, aider aux répétitions, donner des leçons et même accorder son propre clavecin dans l'orchestre. Comment, au travers de tout ça, il arrivait à écrire autant de musique, en plus de toutes ces tâches-là, d'explorer un genre aussi complexe que la symphonie, entre autres, il me semble que ça demande un peu d'espace mental et clairement, il y en avait peu. Peut-être que, justement, il fonctionnait bien lui aussi quand ses temps libres étaient moins nombreux. En tout cas, chapeau bas, parce qu'il a été tentaculaire et ça lui a permis de nous donner droit à ceci, la symphonie numéro 38 qu'on écoute par The English Concert, direction de Trevor Pinnock.

Trevor Pinnock dirigeait The English Concert dans la symphonie numéro 38 de Haydn. Julie Daou, microphone d'ici, musique classique, vous voulez nous joindre? Rien de plus simple. Voici notre adresse à chacunsamuse@radio-canada.ca. Sinon, il y a toujours la bulle de conversation que vous retrouvez sur l'application Radio-Canada Audio. Et sachez que ça nous fait toujours vraiment très plaisir d'avoir de vos nouvelles. Il y a des compositeurs qui semblent nous interpeller directement, comme si c'était à nous qu'ils s'adressaient, comme si, d'une certaine façon, ils arrivaient à rejoindre notre essence profonde, presque notre intimité même. Moi, j'entretiens depuis longtemps ce lien-là avec Chopin. Très jeune, il m'a conquise. Et je pense que c'est pas étranger au fait qu'il y a une grande sincérité dans sa musique. Mes enfants, quand ils étaient adolescents, même plus jeunes, se sentaient vraiment happés par ses mélodies. Et on dit souvent qu'on ne peut pas mentir à des enfants, surtout à des ados, parce que les jeunes ont un radar qui permet de détecter tout de suite si quelqu'un est un petit peu artificiel ou bidon. Et je pense que c'est justement ce qu'ils apprécient chez ce compositeur-là, son honnêteté. Le pianiste Benjamin Grosvenor le porte depuis très longtemps aussi. Il appelle Chopin son premier amour parmi les compositeurs, et je le cite, « C'était un mélodiste d'un talent exceptionnel qui savait tisser des mélodies d'une manière à la fois vocale et parfaitement adaptée au piano avec sa résonance naturelle. Son œuvre compte parmi les plus personnelles et les plus émouvantes écrites pour le clavier, et il y a tant à découvrir. » Je suis assez d'accord avec lui. On l'écoute dans le Scherzo numéro 2.

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Le prélude de Hermione, opus 40 de Max Bruch, est interprété par l'Orchestre symphonique de Bamberg, direction de Robert Trévineau. Est-ce que vous avez autour de vous des gens qui vous inspirent, qui vous donnent envie soit de vous dépasser ou encore à qui vous aspirez ressembler? Vous savez, le genre de personne qui peut être tout à fait discrète, autant que flamboyante, mais qui a cette qualité spéciale que vous possédez moins et qui vous donne envie de la développer. On voit ça beaucoup en sport, dans une équipe, en affaires aussi, dans un partenariat et en art. Ça peut donner lieu à de très, très belles choses créativement. Weber a eu un coup de foudre musical pour un monsieur Behrmann et ça a donné lieu à une des collaborations parmi les plus fructueuses de l'histoire du classique. Pour lui, parce que l'interprète était capable de tellement de possibilités techniques, mais aussi de nuances subtiles, il a écrit des pages sublimes pour clarinette, ce qui a en plus grandement contribué à l'essor et au développement de l'instrument. C'est fou quand même quand on est un peu attiré par la notion de destin et qu'on se dit que s'il ne s'était jamais rencontré, on n'aurait pas eu droit à ce qui s'en vient, le grand duo concertant pour clarinette et piano, qu'on va écouter ici, donc, de Weber, par David Bandieri et Matteo Fossi.

Wow, quelle lumineuse façon de se quitter aujourd'hui avec ce grand duo concertant pour clarinette et piano de Weber par David de Bandieri et Matteo Fossi. À chacun sa muse est une émission bricolée par deux humains de choix, Pierre-Olivier Allary à la réalisation et Mathilde Legault aux choix musicaux. J'espère pouvoir vous retrouver dans un avenir pas trop éloigné. C'est Julie Daou qui est avec vous. Je vous dis à très bientôt, je l'espère en tout cas. Et portez-vous bien.

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Un petit baume pour l'âme que cet intermezzo de Johannes Brahms. Bonjour à vous, chers amis mélomanes. J'espère que vous allez bien. Je m'appelle François Lemay. Vous êtes sur Ici Musique, qui est aussi un baume pour l'âme. Vous êtes sans aucun doute le meilleur du meilleur dans ce que vous faites. Ou sinon, soyez le pire, parce que dans le meilleur, on est le pire, ou dans le pire, on a le meilleur. Bref, mais avez-vous aussi une passion un peu dévorante, là, un petit à côté qui vous inspire à chaque fois que vous y mettez les pieds? Pour Brahms, pour Beethoven, c'était la marche en nature. On va justement poursuivre avec une musique de plein air, signée Beethoven, sa sérénade opus 8, interprétée ici par le trio Lenveil. Bienvenue à Quand le jour se lève.

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C'était une étude de Chopin interprétée par Jan Lichetsky qui nous mène aux informations. Je m'appelle François Lemay, on se retrouve dans quelques secondes sur Ici Musique.

0: Bonjour, ici Greta Juris. Au Moyen-Orient, l'armée israélienne a appelé à nouveau les habitants de la ville de Tyr dans le sud du Liban à évacuer en prévision de frappes possibles contre le Hezbollah. L'avis survient au lendemain de l'arrêt des frappes mutuelles entre Israël et l'Iran qui avait fait craindre un nouvel embrasement dans la région. Les hostilités avaient aussi jeté une ombre sur les négociations entre Washington et Téhéran qui tentent de mettre fin au conflit. Le compte à rebours est lancé. Les élus de l'Assemblée nationale à Québec s'activent à examiner la vingtaine de projets de loi encore au feuilleton. Les travaux prennent fin vendredi et plusieurs textes législatifs importants restent à étudier, dont celui du ministre de la Sécurité intérieure qui vise à mieux protéger les femmes victimes de violences conjugales. Le gouvernement du Canada annonce un nouveau programme de prêts pour aider le secteur de l'aviation affecté par la flambée des prix du pétrole. Chaque compagnie aérienne canadienne pourra obtenir jusqu'à 150 millions de dollars de prêts selon ses besoins. Les compagnies qui adhèrent au programme devront cependant s'engager à maintenir les emplois au pays, à limiter la rémunération des dirigeants et à acheter des produits canadiens. Et en terminant, à Calgary, le chef du Parti conservateur, Pierre Poilievre, a déclaré qu'Ottawa doit changer ses politiques pour apaiser les ardeurs séparatistes en Alberta. Son discours survient dans un contexte où les Albertains devront voter à l'automne sur la tenue ou non d'un référendum sur l'indépendance de la province. Pierre Poilievre va mener une campagne partout en Alberta cet été pour encourager la population à rester au sein du Canada. Et voilà, c'était les informations de Radio-Canada. Excellente journée.
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4: Il est 5h32, 6h32 dans les Maritimes. Bonjour, bonjour. Je m'appelle François Lemay et sur Ici Musique, c'est quand le jour se lève.

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À l'entendre, on pourrait pas deviner à quel point Puccini était dévoré par une passion extérieure à la musique. Sa deuxième passion, c'était quoi? La vitesse, les bolides, la voiture. Ça a d'ailleurs failli lui coûter la vie, mais Puccini s'en est tiré avec un petit boitement à la jambe, mais qui l'a traîné jusqu'à sa mort. Un autre qui aimait beaucoup la vitesse, mais surtout la puissance de la mécanique, c'est Antonin Dvorak, qui était passionné par les locomotives. J'ai un collègue ici à IC Musique aussi qui est passionné par les locomotives et par les trains électriques, mais je vous laisse deviner, ça pourrait être qui. Vous ne seriez pas surpris. Bref, Dvorak, il a tout fait pour s'en approcher, pouvoir aller dans la cabine même du conducteur. Il connaissait le fonctionnement du moindre petit bouton et boulon. On ne peut pas empêcher un cœur d'aimer, hein?

Entre joie et mélancolie, c'était une Doumka tirée du trio Doumka d'Antonin Dvorak. Ça nous mène à 6h, 7h dans les Maritimes. Bonjour, bonjour, je m'appelle François Lemay sur Ici Musique. C'est quand le jour se lève. Jean-Sébastien Bach avait une charge de travail très lourde, pas une seule seconde à consacrer à une autre passion, sauf peut-être sa famille, bien sûr, qui était très, très nombreuse. Bach a réalisé méticuleusement l'arbre généalogique, d'ailleurs, de cette nombreuse famille. Alors, non seulement les siens, il a eu 20 enfants, mais aussi les nombreux ancêtres, oncles, tantes et cousins éloignés, dont certains étaient aussi musiciens. C'est comme la sève, hein? Le talent, ça coulait dans la famille.

Johann Ludwig Bach, cousin éloigné de Jean-Sébastien, qui aimait visiblement plus le style italien que son style allemand d'origine. C'était son concerto pour violon interprété par le Musicantiquois de Cologne. Sachez que vous trouverez le détail complet sur notre super plateforme Radio-Canada Audio.

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Le trio pour viol d'amour, chalumeau et clavecin de Christophe Graupner, c'était Hélène Plouffe, Mark Simons et Erin Hilliard. Ça nous met nos informations. Je m'appelle François Lemay. Pour me donner de vos nouvelles, c'est tout simple. Vous m'écrivez dans le jour, @radio-canada.ca. On se retrouve, nous, dans quelques secondes sur Ici Musique.

0: Bonjour, ici Greta Juris. La session parlementaire entre dans sa dernière ligne droite à Québec avant le congé d'été et le déclenchement des élections. Les élus n'ont que 4 jours pour examiner la vingtaine de projets de loi encore au feuilleton. Le texte législatif appelé Gabi Renault, qui vise à mieux protéger les femmes victimes de violences conjugales, est l'un de ceux qui pourrait être adopté rapidement en raison de l'appui quasi unanime des parlementaires. Par ailleurs, celui qui vise à interdire la vente de boissons énergisantes aux 16 ans et moins reçoit un nouvel appui de taille. L'Association des cardiologues du Québec va plaider en sa faveur à l'Assemblée nationale aujourd'hui. Une mère de famille québécoise qui a perdu son emploi durant son congé parental conteste des dispositions de la loi fédérale sur l'assurance-emploi qui l'empêche d'avoir accès à des prestations. Sa plainte survient au moment où la Cour d'appel fédérale s'apprête à se prononcer sur le sort de 6 autres femmes dans la même situation. Elle représente des cas vécus par des milliers de Canadiennes chaque année selon le mouvement Action Chômage Montréal. Au Moyen-Orient, maintenant, l'armée israélienne a appelé les habitants de la ville de Tyr dans le sud du Liban à évacuer en prévision de frappes possibles contre le Hezbollah. L'avis survient au lendemain de l'arrêt des tirs entre Israël et l'Iran, qui avait fait craindre un nouvel embrasement dans la région. Et en terminant, Patrick Bruel va demeurer détenu au moins jusqu'à demain. La garde à vue du chanteur français de 67 ans a été prolongée de 24 heures. Il fait face à des allégations de viol et d'agression sexuelle sur 13 présumées victimes qui seraient survenues entre 1997 et 2001. L'artiste conteste toutefois l'ensemble des accusations. Et voilà, c'était les informations de Radio-Canada.
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4: Et comme ça, il est 6h32, 7h32 dans les Maritimes. Merci d'en être si vous êtes là depuis le début. Bonjour si vous arrivez. Bref, je m'appelle François Lemay. C'est quand le jour se lève.

Dimitri Chostakovitch, grand compositeur russe qui avait plusieurs passions en dehors de sa musique. Je fais référence à un article signé Daphné Cataldo. Elle raconte que Chostakovitch, c'était un passionné de football, supporteur acharné du FC Zénith de Leningrad. Il contribuait même à des articles dans des journaux sportifs. Statistiques à l'appui sur les équipes de sa ville natale. Arbitre qualifié, connaissait le jeu dans ses moindres détails. Il a inclus d'ailleurs cette passion dans son ballet L'âge d'or. Et en plus, ben, il aimait aussi le poker, Chostakovitch. Mais là, il connaissait un petit peu moins de succès. Il a d'ailleurs perdu son piano de concert durant un tournoi de poker. Il y en a qui bluffent moins bien qu'ils jouent du piano.

La valse de la suite jazz de Dmitri Shostakovich, c'était Daniel Hope et l'orchestre de chambre de Zurich. De là, allons vers la musique d'Ernest Theodor Hoffmann, E.T.A. Hoffmann pour les intimes. Ouais, on est rendu comme ça, vous et moi. L'auteur qui a écrit les fameux contes d'Hoffmann qui ont servi à Offenbach. E.T.A. était aussi compositeur. Voici son quintette pour harpe et cordes.

Erika Goodman et l'ensemble Amadeus qui interprétaient le quintet pour harpe et cordes de ETA Hoffman, alors que dans quelques instants, je l'entends poindre, arriver au loin, il a pointé avec sa carte dans la machine, il est prêt à commencer. Olivier Robillard-Laveau a soif de bonne radio, tant mieux pour vous. Bref, il sera là pour vous faire déjeuner en paix. Moi, François Lemay, je vous dis que quand le jour se lève, se poursuit sur Ici Musique Classique, j'y suis déjà, je vous y attends là. Je vous attends.

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1: Nous sommes le mardi 9 juin. Ici Olivier Robillard-Laveau. C'est l'heure de déjeuner en paix.

Il s'appelle Erasmo Carlos. C'est un chanteur brésilien. Sa pièce Masculino, Feminino. Et c'est une découverte, hein. C'est Élise de Val-d'Or, une auditrice de Déjeuner en paix, qui m'a fait découvrir ce chanteur brésilien. Je vous souhaite la bienvenue en ce mardi matin. L'émission vous provient en direct du Studio 3 de la Maison de Radio-Canada à Montréal. Je vous salue et vous souhaite un bon mardi, peu importe où vous habitez au pays. Aujourd'hui, à l'émission, on poursuit notre semaine thématique. Depuis hier, je vous parle des résultats de notre grande enquête sur les groupes francophones préférés des auditeurs et auditrices de Déjeuner en paix. On continue de décortiquer les résultats. On aura une nouveauté de Jonquille également. C'est le projet musical de Mathilde Jonca qui est membre de la formation Oui Merci. On fait déjà jouer Merci. On fait déjà jouer des pièces de Jonquille. Là, il y a une nouvelle chanson qui s'ajoute. Et puis, si je vous dis Je t'oublierai, la chanson d'Isabelle Boulay. Vous classez ça où dans votre tiroir? Est-ce que c'est parmi les plus belles chansons de la francophonie? Est-ce que c'est trop pop commercial pour vous? Est-ce que vous êtes méga fan d'Isabelle Boulay? Mon rapport a changé avec cette chanson. Je vais vous expliquer, ça a évolué à travers le temps. Preuve que la musique, des fois on n'est pas prêt pour absorber quelque chose. Parfois on est prêt, des fois on y revient, on n'aime plus ça, ça évolue. Donc je vous souhaite un bon déjeuner en paix. Pour l'instant, c'est Manu de Vincent Vallière.

Noémie Kayser avec « Un jour, on est devenu trop grand pour ça ». C'est arrivé un 9 juin. On reste au pays ce matin pour la disparition d'un pionnier de la chanson francophone, des boîtes à chansons. C'est le 9 juin 2011 qu'est décédé le musicien, pianiste, auteur, compositeur, interprète Claude Léveillé, l'un des fondateurs de la mythique boîte à chansons Les Bozos. Il est impossible à classer, Claude Léveillé. Il n'y a pas une petite case là pour cocher là, sa carrière. C'est-à-dire qu'il a fait tellement de trucs dans des registres bien différents. Pour certains, il est l'homme derrière le classique de la chanson Frédéric. Je me fous du monde entier quand Frédéric me rappelle. C'est un grand classique. D'autres ont l'image de Claude Léveillé dans le costume de Clo-Clo, un clown qu'il interprétait dans l'émission pour enfants Domino à la fin des années 50. Pour d'autres, il était ce magnat de la presse qu'il a joué dans la série télé Scoop dans les années 90. Il incarnait Émile Rousseau, propriétaire du journal Scoop, de l'Express, père de Stéphanie Rousseau, mort dans un accident d'hélicoptère dans la série Scoop. Je continue. Pour d'autres, Claude Léveillé est cet homme qu'Édith Piaf a ramené du Québec pour qu'il lui compose des chansons. Il a passé plusieurs mois à composer chez Piaf. Pour d'autres, Claude Léveillé, il est à la base d'un des plus grands disques jazz de l'histoire au Québec, l'album Léveillé-Gagnon, enregistré avec le pianiste André Gagnon, lancé en 65. C'est un album qui a été une porte d'entrée dans l'univers de la musique jazz pour plusieurs. Et une entrée en douceur parce que on y retrouve des sonorités jazz, mais en même temps, il y a une base de chansons, de musique instrumentale au sens plus large aussi. C'est un disque magnifique qui montre tout le talent de Claude Léveillé et d'André Gagnon avant Wow, là, dans le cas d'André Gagnon. Et je m'étais entretenu un jour avec lui, avec Gagnon, pour jaser de ce disque Léveillé-Gagnon et de sa suite. Il y a aussi un autre album, Une voix, deux pianos, qui a suivi. Il m'avait dit qu'au début du projet, Claude Léveillé était très complexé de jouer du piano devant lui parce que Léveillé n'avait pas de formation de pianiste classique comme André Gagnon. Et André me disait que Claude Léveillé avait pas besoin de formation car il avait un don, une compréhension de la musique, un sens de la mélodie qui surpassait celui de bien des pianistes de formation. Donc Claude Léveillé est décédé des complications d'un accident vasculaire cérébral il y a 15 ans, jour pour jour.

Claude Léveillé est décédé il y a 15 ans, jour pour jour. Vous venez de l'entendre jouer du piano avec André Gagnon, la pièce Poisson qui se retrouve sur le disque Léveillé Gagnon. C'est une pièce qui me fait pleurer. La mélodie, ça m'emporte. Il y a quelques chansons comme ça, là. Histoire sans parole sur les cinq saisons d'Harmonium. Va-t'en pas sur Tu m'aimes-tu de Richard Desjardins. Chaque fois que j'entends ces pièces, l'émotion me monte aux yeux. OK, voici Mélina Lecky avec Oblige.

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Le grand cerf-volant, un classique de Gilles Vigneault, repris ici par Fred Pellerin sur son album Plus tard qu'on pense. Il est 7h29, 8h29 dans les Maritimes. Vous déjeunez en paix sur IC Musique. C'est l'heure du bulletin d'information. Je cède l'antenne à mes collègues de la salle Les Nouvelles pour vous retrouver dans 3 minutes.

0: Bonjour, ici Greta Juris. La session parlementaire à Québec entre dans sa dernière ligne droite avant le congé d'été et le déclenchement des élections. Les élus ont jusqu'à vendredi pour étudier une vingtaine de projets de loi, dont celui appelé Gabi Renault, qui vise à mieux protéger les femmes victimes de violences conjugales. Il pourrait être adopté rapidement en raison de l'appui quasi unanime des parlementaires. Par ailleurs, celui qui vise à interdire la vente de boissons énergisantes aux 16 ans et moins reçoit un nouvel appui de taille. L'Association des cardiologues du Québec va plaider en sa faveur à l'Assemblée nationale aujourd'hui. Le Parti québécois vient d'annoncer qu'il retirera le Québec du projet de TGV Alto du gouvernement fédéral s'il est porté au pouvoir. Le PQ s'engage à ce que les sommes qui seraient investies pour le projet au Québec lui soient versées sans condition pour les injecter dans les infrastructures prioritaires comme les hôpitaux, les écoles et le transport collectif. Sur la scène internationale maintenant, le président chinois Xi Jinping vient de terminer une visite de 2 jours en Corée du Nord, sa première depuis 2019. Accueilli en grande pompe par le régime nord-coréen, il a multiplié les démonstrations d'amitié avec Kim Jong-un. Cette visite envoie des messages importants à Washington et aux alliés en Indo-Pacifique, dont le Canada, c'est-à-dire que la Chine demeure l'acteur principal dans la région, en dépit du rapprochement entre la Corée du Nord et la Russie. Et puis en terminant, au Moyen-Orient, la ville de Tyr dans le sud du Liban a été visée ce matin par des bombardements après un appel à évacuer de la part de l'armée israélienne. Ces frappes surviennent au lendemain de l'arrêt des tirs entre Israël et l'Iran qui avait fait craindre un nouvel embrasement dans la région. Et voilà, c'était les informations de Radio-Canada.
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Le petit pain au chocolat, c'est une pièce de Joe Dassin, reprise ici par Étienne Copé, qui poursuit sa tournée justement en hommage à Joe Dassin. Il sera du côté du Festival de la chanson de Tadoussac, c'est en fin de semaine, en concert le vendredi 12 juin. Ensuite, les Franco de Montréal, c'est complet le 14 juin, mais il y a une supplémentaire le 15. Il reste des billets pour voir Étienne Copé reprendre Joe Dassin au Franco. Ensuite, Festival en chanson de Petite-Vallée le 25 juin, la Chapelle Durand 1 à Lac Mégantic le 13 août pour voir Étienne Copé. Vous déjeunez en paix sur IC Musique et je vous souhaite un excellent mardi. Voici La Steppe.

Josiane Paradis avec sa pièce Soleil, Coup des Franches. C'est notre deuxième journée de cette semaine thématique consacrée à vos groupes francophones canadiens préférés. Vous, les auditeurs, auditrices de Déjeuner en paix, ce sont les résultats de notre sondage de la semaine dernière qu'on décortique. J'aime échanger avec vous, savoir ce qui vous fait vibrer, là. Hier, on parlait des groupes francophones hors Québec qui se sont démarqués, les Hey Babies, Garou Lou et B. Et aujourd'hui, on analyse les résultats des auditeurs et auditrices en bas de 40 ans. Parce qu'on a remarqué une grande différence entre les réponses des quarantenaires et plus et ceux en bas. C'est normal, là, avoir 15-20 ans en 2006 et l'avoir en 1976, on s'entend que c'est pas la même chose. Oui, des groupes comme Harmonium et Beau Dommage sont ressortis parmi les groupes préférés des 40 ans et moins, mais il y a quelques jeunes groupes qui sont aussi démarqués, qui sont ressortis très fort et qui ne font pas le top 5 global. Je pense à Carquois et Malajub, qui sont ressortis chez les 40 ans et moins, mais qui au final ont pas fait le top 5 de tous les groupes francophones, peu importe la tranche d'âge, là. Carquois, Malajub, qui occupe la première position? La deuxième, selon vous, c'est Carquois qui est en première position. Malajub en deuxième, c'était quand même serré. Et puis en troisième position, c'est le Québec Redneck Bluegrass Project qui s'est distingué. J'avais hâte de voir si le Québec Redneck allait ressortir parmi les réponses. Et oui, surtout chez les 40 ans et moins. Donc, on fait plaisir à cette tranche d'âge ce matin. Je sais qu'il y a beaucoup d'auditeurs plus jeunes qui ont des familles. On m'a souvent écrit pour me dire que c'est une jeune famille, on a 4-5 enfants, c'est beaucoup, 4-5, peut-être 2-3. Et il y a beaucoup de bruit autour là, de la table le matin, donc on veut écouter de la musique. C'est Déjeuner en paix qui joue. Je salue tous nos auditeurs de 40 ans et moins. On les écoute dans l'ordre. Carquois, Malajub, Québec Redneck Bluegrass Project.

Il y a eu Carquois, Malajub et le Québec Redneck Bluegrass Project, trois formations qui se sont distinguées lors de notre grande enquête, vos groupes francophones préférés chez les auditeurs et auditrices de Déjeuner en paix en bas de 40 ans. Avez-vous entendu Voz de mi vida, la nouvelle chanson de Louane Larobina? Après avoir remporté coup sur coup le cabaret festif de Baie-Saint-Paul et les Francouvertes à Montréal, elle vient de peut-être sortir sa plus belle chanson en carrière, Voz de mi vida.

fallait pas nous inviter, c'est Pierre Lapointe avec Voyou. Et juste avant, Loma, la pièce Je t'aime trop. Je pense que pour la première fois de l'histoire à déjeuner en paix, après quoi, 7 saisons complètes, on va faire jouer un classique de la musique francophone d'ici, je t'oublierai, d'Isabelle Boulay. Pourquoi avoir attendu tout ce temps? Je dois vous avouer que j'ai un rapport bizarre à la pop francophone, surtout à partir du milieu des années 90. Je t'oublierai, la première chanson du disque État d'amour d'Isabelle Boulay, c'est paru en 98, une période où j'étais pas mal plus... rock alternatif, punk, grunge que pop commercial. Et j'ai vite classé à l'époque la musique d'Isabelle Boulay dans le tiroir, ça m'intéresse pas. Et mettre un album dans ce tiroir à préjugés, ça se fait vite. Par contre, le ressortir du tiroir, ça peut prendre beaucoup de temps. Si bien que 30 ans plus tard, je suis tombé il y a quelques jours sur la chanson « Je t'oublierai, je t'oublierai » à la télévision dernièrement. Et bon, j'ai trouvé ça plutôt beau. Et je me suis demandé, est-ce que je pourrais mettre ça à déjeuner en paix? Est-ce que c'est trop commercial? Je me suis dit, je vais fouiller dans la discothèque de Radio-Canada à la recherche peut-être d'une version en concert qui serait moins sirupeuse que la version studio. Et puis en écoutant, c'est vraiment la version du disque État d'amour que je préfère. Oui, c'est pop. Oui, c'est léché. Mais si vous étiez là, comme moi, là, plutôt dubitatif face à cette pop à l'époque, portez attention à l'interprétation, à la voix d'Isabelle. Constamment sur la fine ligne, à la limite de casser, on sent qu'elle craque, c'est parfois plus rauque, ça plie, mais la voix résiste tout de même au trop plein d'émotions que contient la chanson. Je dis pas que je vais échanger mes disques de NoFX pour ceux d'Isabelle Boulay, j'y vais encore à petite dose, mais cette chanson, je m'incline.

C'est Danny Joe, cette chanson, en fait, c'est l'interprète, c'est un duo, Danny Joe, et Compris le monde, c'est le titre, juste avant les louanges et Isabelle Boulay. Voici les Great Lake Swimmers. Oh, je reviens en ondes. On vient d'avoir un gros problème d'ordinateur. Mon metteur en ondes me regarde et me dit « Tout vient de s'effacer. Tout le programme de Déjeuner en paix, c'est vrai? Aucun moyen de remettre ce qui était prévu? Faut faire jouer les chansons de l'effet, Bogonat? » OK. Bon, ben je vais vous jaser ça. Regarde si tu peux retrouver la chanson des... On fait de la radio en direct, mesdames et messieurs. C'était la pièce « Your Rocky Spine » de Great Lake Swimmers qui était supposée jouer. C'est une formation qui vient de l'Ontario. Je vais retrouver ma feuille. On va s'en remettre sur nos pattes. Formation de White Fleet en Ontario. Un groupe habitué sur les listes, le Polaris, le prix Musique Polaris, remis par les journalistes aux meilleurs disques canadiens. Ils ont souvent été nommés. Ils ont remporté des Juno également. C'est un groupe qui est toujours actif. Il y a un nouveau disque en 2025. La pièce Your Rocky Spine qu'on cherche à retrouver présentement dans l'ordinateur présente du banjo. Et le genre de banjo que j'aime beaucoup, là, c'est-à-dire qu'un banjo qui est évocateur de grands espaces, je trouve, de campagne, de poésie, c'est super doux. OK, on a retrouvé la pièce. Great Lake Swimmers, voici Your Rocky Spine. Je vous l'avais dit qu'il était beau le banjo.

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Michiku Tinam, c'est une pièce de Dan George McKenzie avec Alex Berger. Et juste avant, on les a eus, nos Great Lake Swimmers. La chanson, il y a Rocky Spine sur leur album Ongaria. Vous écoutez Déjeuner en paix sur ICI Musique. Il est 8h29, 9h29 dans les Maritimes. Je vous rappelle que vous pouvez nous écrire via la bulle de conversation sur la plateforme audio de Radio-Canada. Je réponds à tous les messages. Ça me fait vraiment plaisir de vous lire, d'échanger avec vous. Je le dis souvent, la radio, c'est pas un monologue. C'est pas juste moi qui jase. Ça me fait plaisir de vous lire et de vous répondre. C'est la pièce Rushing de Moby qui nous amène au bulletin d'information. Vous déjeunez en paix sur ICI Musique et je vous retrouve tout de suite après le bulletin.

0: Bonjour, ici Greta Joris. La session parlementaire à Québec entre dans sa dernière ligne droite. Les élus ont jusqu'à vendredi pour examiner une vingtaine de projets de loi avant la pause estivale et le déclenchement des élections. Des consultations se tiendront ce matin sur le texte de loi qui vise à interdire la vente de boissons énergisantes aux jeunes de 16 ans et moins. L'Association des cardiologues du Québec va plaider en sa faveur à l'Assemblée nationale aujourd'hui. Par ailleurs, le projet de loi qui vise à mieux protéger les femmes victimes de violences conjugales pourrait aussi être adopté rapidement, puisqu'il a l'appui de la majorité des parlementaires. Le chef conservateur Pierre Poilievre va mener une campagne en Alberta cet été pour encourager la population à rester au sein de la Fédération canadienne. Dans un discours prononcé à Calgary, le chef conservateur a également plaidé pour une plus grande autonomie des provinces afin de contrer les mouvements indépendantistes au pays. Sur la scène internationale, au moins 8 personnes ont été tuées dans une frappe israélienne sur un quartier de tir dans le sud du Liban. De son côté, l'Iran a annoncé la mort de 2 soldats dans les frappes mutuelles d'hier avec Israël. Pendant ce temps, Donald Trump affirme être à quelques jours d'un accord de paix avec l'Iran. En Ukraine, des attaques de drones et de missiles russes ont tué une femme enceinte et 2 autres personnes dans l'oblast de Kharkiv, dans le nord-est du pays. Les autorités ukrainiennes rapportent également 16 blessés. L'attaque survient dans la foulée d'une série d'autres frappes de grande ampleur lancées par la Russie, notamment autour de la région de Kiev. Et en terminant, la fébrilité s'installe à Toronto à quelques jours du premier match en sol canadien de la Coupe du monde de soccer de la FIFA. Et voilà, c'était les informations de Radio-Canada.
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Marco Emma avec Maison en campagne. Vous déjeunez en paix sur Ici Musique. Je vous souhaite un excellent mardi. On enchaîne avec Rêve américain de Jonathan Personne.

La chanson s'intitule Coca-Cola. C'est la formation Les Passagers et juste avant, une pièce de Crownbin. On parle parfois de Jonquille. C'est le nom d'artiste de Mathilde Jonca, claviériste, chanteuse pour la formation Oui Merci. On l'a vu aussi choriste sur scène pour Alex Burger, Lumière, Mal-Aimé Soleil, Virginie B. Et elle lance des pièces comme ça sous le nom de Jonquille. Entre autres, la chanson Dormir qu'on fait jouer à Déjeuner en paix depuis déjà un bon petit bout de temps. Et puis là, il y a une nouveauté, Tu prendras des détours. Et Jonquille, il explique, les réflexions de cette chanson sont tirées de ses journaux intimes. Est-ce que vous partageriez comme ça vos réflexions dans les journaux intimes? Elle écrit quotidiennement dans son journal et ça parle surtout de ses histoires d'amour. Elle-même l'avoue, elle a une fascination pour la romance, le désir et l'effervescence des amours naissants. Ça explique même son nom d'artiste, Jonquille, qui symbolise un renouveau, un commencement. Donc, ça parle d'amour, cette nouvelle chanson, Tu prendras des détours. C'est à propos d'une relation d'amour à distance. Distance physique qui équivaut parfois à distance émotionnelle. Ça amène un décalage, ça amène de l'attente, ça amène des délais. On se demande si tu es la bonne chose, si tu es pas la bonne chose. La chanson prend la forme d'une espèce de correspondance entre deux personnes qui ont de la misère à se joindre. Le rythme porte vers l'avant. Il y a un bon sens mélodique dans les chansons de Jonquille. J'aime beaucoup aussi le jeu de guitare rapide avec les doigts, là, répétitif. Et il y a une douceur à travers tout ça. Elle s'appelle Jonquille. C'est sa nouvelle pièce, Tu prendras des détours.

0: Mon.
1: Il y a eu la pièce Chanterelle du duo Beau Nectar et ce qui vient de jouer des histoires de Benjamin Vendredi. C'est un musicien belge qui a collaboré entre autres avec Caballero et Jean Jass, avec Romeo Elvis également. C'était sa chanson des histoires sur son mini-album Magnolia. Vous déjeuniez en paix sur ICI Musique. Je m'appelle Olivier Robillard-Lavaux. Merci d'avoir été à l'écoute. On remet ça demain matin dès 7h. C'est Lydia Kepinski qui nous amène à l'effet Pogonat animé par mon collègue Olivier Boisvert-Magnan ce matin. Que la journée soit bonne pour vous et à demain.

Bonjour à tous et à toutes. Bienvenue à l'Effet Pogonade. C'est Olivier Boisvert-Magnan qui vous accompagne ce matin en remplacement de votre chère Catherine Pogonade. Il y aura du beau, du bon, du soleil, de la douceur au menu aujourd'hui, avec entre autres la musique de Carbone, Bleachers, Sébastien Tellier et Juliette Armanet. On fait également le point sur les 10 ans d'un événement historique pour le rap québécois. Et notre beau François Lemay nous livre ses fameuses 2 minutes du mardi. Tout ça et bien plus encore sur les ondes de la puissance nationale. Bonne émission.

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1: On découvre ce matin l'univers musical de Pauline Mann. L'autrice, compositrice, interprète s'inscrit dans la nouvelle vague de chansons françaises à la plume audacieuse, pensée à Pomme, entre autres. Son écriture est introspective, cathartique, le tout sur une proposition aux couleurs jazz et pop. Son art fait des clins d'œil à des artistes comme Barbara ou à la danoise Agnès Obel. Des textures élégantes, une voix puissante, tour à tour caressante et orageuse. La Parisienne d'adoption a commencé à se faire remarquer en 2023, à la suite de l'apparition d'un premier titre, et l'année suivante, elle proposait un premier mini-album, Le Délicat, Je croyais aimer la nuit. Elle a ensuite eu l'honneur de faire la première partie, d'un certain Arthur H. C'était en janvier dernier. On a le plaisir de la retrouver ces jours-ci avec la nouveauté Plein Soleil, issue d'un prochain mini-album à la date encore inconnue. C'est un titre planant, porté par une poignante mélancolie. Selon Pauline elle-même, c'est une carte postale d'été puisée dans mes racines du sud de la France, une douceur musicale pour les soleils du matin et du soir. On l'écoute à l'instant.

On poursuit tout en groove avec Argile, artiste qui émerge tout discrètement de la toujours foisonnante scène de Québec. Si vous avez un malaxeur à la maison, tentez l'exercice suivant. Vous prenez Mac DeMarco, Men I Trust, Les Louanges, vous partez la machine et ça donne à peu près le son d'Argile. C'est vraiment de bon goût avec de belles textures jazz et bedroom pop. Argile a lancé un premier mini-album l'année dernière, ça s'appelle Anesthésie. Et il s'est entouré d'une très belle équipe, entre autres d'un certain Paul, P.O.L., un autre beau talent émergent de Québec, dont notre merveilleuse antenne Émilie Rioux nous a déjà parlé. Paul signe sur le projet d'Argile les arrangements, la réalisation, les guitares, le saxophone, le jeu de pedal steel et la clarinette, quand même. Et je vous disais qu'Argile savait bien s'entourer. On y retrouve nul autre qu'Ariane Roy au cœur. Je vous propose de plonger dans l'univers d'Argile avec la pièce La Recette.

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C'est Olivier Boisvert-Magnin avec vous jusqu'à midi, 13h dans les Maritimes. Vous êtes sur les ondes de la puissance nationale. Ici musique et dans quelques instants, l'effet Pogonade se poursuit avec le son chaleureux de Carbone.

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0: J'suis pas doué pour les problèmes relationnels.
1: On prend des nouvelles de...
2: On prend des nouvelles de la jeune sensation française Carbone, jeune sensation qui poursuit son ascension. L'artiste s'était imposé en 2024 avec Par nous-mêmes, premier mini-album salué pour son pop-rap mélodique et surtout ses influences bossa nova. La locomotive de ce projet était... évidemment, la chanson Imagine, qui a dépassé tout récemment le cap très, très, très enviable des 150 millions d'écoutes uniquement sur Spotify. Tout un exploit quand même pour une chanson en français. Les fidèles de l'émission, comme moi, se souviendront que Catherine avait eu la chance de rencontrer Carbone à Ottawa au Festival franco-ontarien de l'an dernier où il se produisait. L'entrevue est toujours disponible sur notre application Radio-Canada Audio. Si vous voulez la revisiter, c'est dans l'audiophile du 13 juin 2025. Peu après ce passage, Carbone avait fait la première partie de Fred's, celui qu'on vient d'entendre au Franco de Montréal, avant de donner son propre spectacle sur une scène extérieure du festival. Et je commence à penser que Carbone nous aime beaucoup. En tout cas, il aime beaucoup Montréal, car il est également revenu nous voir l'automne dernier pour un spectacle en salle. Et voilà qu'on a un nouveau titre de sa part à se mettre sous la dent ou dans les oreilles, comme vous voulez. Il s'agit de la chanson « Ne me quitte pas », choix de titre absolument inédit et original qui n'a apparemment aucun lien avec Jacques Brel. C'est un morceau pop-rap gorgé de soleil dans la tradition évidemment de Carbone qui mélange sonorité de guitare lascive, rythme entraînant, le tout mené par un texte à l'urgence émotionnelle. Ne me quitte pas est le premier extrait de son prochain album Café Mundo, un album qui met la table pour son premier Olympia de Paris le 12 septembre prochain.

0: Une nouveauté qui te fait de l'effet.
1: Une nouveauté de Goldie Boutillier, la chanteuse originaire de Sydney, en Nouvelle-Écosse, qui s'est fait connaître avec une signature Americana, country, folk. Sa musique résonne réellement. Elle cumule non pas des millions, mais bien des dizaines de millions d'écoutes sur les plateformes. Rien n'était gagné d'avance, toutefois, pour Goldie Boutillier. Elle a connu un début de carrière qu'on pourrait qualifier d'assez mouvementé. Elle a été signée, puis complètement laissée de côté par une importante étiquette de disques américaine, et elle s'est mise à travailler comme escorte pendant un certain temps, et elle est aussi tombée dans le cliché Musimax, c'est-à-dire dans l'enfer de la drogue. Heureusement, elle s'est guérie depuis et elle s'est reconstruite en se montrant plus vulnérable dans ses compositions, une force qui teinte sa musique et qui la rend inspirante. Bref, après un premier album très bien accueilli l'an dernier, Goldie Montana, on a le plaisir de la retrouver avec un nouveau morceau qui semble annoncer une sorte de nouvel élan musical. Il s'agit de la pièce Party, aucun lien ici avec le merveilleux film À vos marques, Party, mettant en vedette le suave Jason Roy l'éveillé. J'en rêve encore. Party est plutôt un morceau de rupture amoureuse qui mise sur une signature dream pop aux accents rock. On pourra passer en mode party avec Goldie cet été puisqu'elle a plusieurs dates dans le circuit des festivals au pays. 13 juillet à Toronto, 24 juillet à Calgary, 13 août Saskatoon, 14 août Whistler, 16 août Bath et 20 septembre Edmonton.

La Californienne est très francophile, Spilltab avec Assis. Vous écoutez toujours l'effet Pogonate avec Olivier Boisvert-Magnin. D'ailleurs, je suis debout. Et là, on poursuit notre voyage matinal avec la plus récente de Rosie Vallant. Voici Confession.

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1: Une minute qui se souvient du 9 juin 2016 aujourd'hui, donc il y a exactement 10 ans. Ce jour-là, Montréal était devenu non pas complètement cirque, mais bien complètement rap. Partout aux quatre coins de la métropole, la culture hip-hop fourmillait. Schoolboy Q au Festival Mural, Anderson .Paak en spectacle intérieur gratuit au Théâtre Fairmount dans le Mile End, les Belges Caballero Jean-Jas avec le français L'Homme Pâle au Belmont sur le plateau Mont-Royal, et à quelques mètres de là, sur l'esplanade de la Place des Arts, un concert historique pour le rap d'ici. Cette année-là, les Franco de Montréal osaient donner au rap québécois, pour la première fois de son histoire, les commandes de son légendaire événement d'ouverture. Au programme, une partie de la crème locale, Brown Family, À la Claire Ensemble, Dead Obies, Loud Larry et Just, avec comme invité surprise un certain Corias. Bref, c'était complètement fou. Pour ma part, mon 9 juin 2016, vous l'aurez deviné, a été très, très chargé. J'ai commencé ma soirée au Franco pour voir Brown à la Claire et le début de Dead Obies. Ensuite, bye-bye le quartier des spectacles. Je partais probablement en métro avec une BDR à la main vers le Théâtre Fairmount, où j'ai vu de près celui qui allait devenir un véritable phénomène de la pop américaine, Anderson .Paak. J'ai jubilé quand je l'ai vu jouer de la batterie en rappant. J'avais jamais vu ça de ma vie, c'était fou. Malheureusement, j'ai manqué Schoolboy Q à Mural, mais j'ai attrapé le cortège franco-belge Caballero Jean-Jas et L'Homme Pâle au Belmont. Tout ce dont je me souviens à partir de ce moment-là, c'est que je tentais d'attraper la main furtivement à Caballero comme un fan fini, alors que je l'aime normalement. Bref, que de souvenirs mémorables ou pas. Cette année, le 18 juin 2026, donc dans quelques jours, aura des airs de 9 juin 2016, puisque les Franco de Montréal font un clin d'œil à la soirée mythique d'il y a 10 ans. Le rap d'ici sera à l'honneur ce soir-là avec Rhymes, Loud, Corias, Par Hasard, Lost Boy Carlos, Nasty, Yacitidon et le tandem du balado podcast formé de J7 et le 11. Je vous invite d'ailleurs à écouter ce jour-là sur les ondes d'ici musique hip-hop, une table ronde sur l'évolution du rap québécois dans la dernière décennie. J'animerai cette émission spéciale avec des invités de marque, donc le programmateur des Franco de Montréal, Morin Oxemiri, la gérante d'artistes et programmatrice Dana Lewis et un certain Rhymes. Tout ça, donc l'émission spéciale sur Ici Musique Hip-Hop et la soirée Rap Keb au Franco de Montréal, ça se déroule, je le rappelle, jeudi de la semaine prochaine, le 18 juin. On retourne maintenant en 2016 avec une chanson qui, je trouve, représente bien l'effervescence rap québécoise de l'époque. Voici Explosif de Dead Obies.

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La merveille de Val d'Or, Diane Tell, avec Faire à nouveau connaissance sur les ondes d'ICI Musique. Je vous accompagne jusqu'à midi, 13h dans les Maritimes, et on s'en va écouter un groupe en lice pour être l'une de nos révélations Radio-Canada 2026-2027, Marie Céleste. Vous pourrez attraper la formation le 19 juin prochain au Franco de Montréal.

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Les chemins de verre de Carquois, chanson titre de l'album couronné du fameux prix Polaris il y a déjà 16 ans. Tout va bien jusqu'à maintenant? C'est Olivier Boisvert-Magnin qui vous accompagne à l'effet Pogonate ce matin. Et dans quelques instants, on écoute le contenu de la boîte vocale de Catherine Pogonate.

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0: Après avoir porté sa musique jusqu'en Europe tout récemment, Bye Parula est de retour au Bercail avec un certain vent dans les voiles et la suite s'annonce tout aussi trépidante. Le groupe montréalais aux origines napolitaines, chiliennes et catalanes vient tout juste de dévoiler son nouvel album « Something Out of Nothing », un projet qui marque une nouvelle étape dans son parcours créatif. Et ce n'est que le début, puisque Bye Parula prépare actuellement le lancement officiel de l'album à la Sala Rosa, ce jeudi 11 juin. Le groupe avait vraiment, mais vraiment envie de parler à Catherine Pogonat ce matin. Malheureusement, Bye Parula est tombé sur le répondeur.
1: Salut, vous êtes sur la boîte vocale de l'Effet Pogonat. Laissez un message.
2: Salut Catherine, c'est Bye Parula. On rentre d'Europe, là. On vient de faire une petite tournée de 5 jours. On a fait Londres, Paris et Berlin. On a vraiment eu du fun, même s'il a plu tout le voyage. Et c'est ça, on est content de t'envoyer cette petite carte postale.
3: Et c'est ça donc, on vient de sortir notre album tout frais, avec des invités spéciaux, Robbie Kuster, François Lafontaine, Adèle Trottier-Rivard, Elisa Pi. Et voilà, on va fêter à la Sala Rosa le 11 juin, donc dans très pas longtemps.
4: Et on sera aussi cet été, au mois de juillet, vous pouvez nous trouver au Northern Life Festival. Et on sera aussi au FEC le 17 juillet. Et aussi, on sera à Wealth Hillside Festival. On est très hâte de vous montrer notre nouvel album. Merci beaucoup et
2: des bisous.
4: Des bisous.
5: Ciao.

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1: Sébastien prend ma main, c'est sur ses paroles murmurées de manière langoureuse que prend son envol notre chanson coup de cœur du jour à l'émission. Je vous parle du titre Attraction, nouveauté proposée par Sébastien Tellier et Juliette Armanet. En fait, je dis nouveauté, mais c'est une version française de The Thrill of the Night de Sébastien Tellier, extrait de son album Kiss the Beast, paru un peu plus tôt cette année. Un morceau qu'il avait fait en collaboration avec Slater et un certain Nile Rodgers de Chic. Dans les deux cas, les deux versions fonctionnent très très bien. C'est un titre qui porte déjà les rythmes et les sonorités d'un tube à écouter sur une terrasse en plein soleil. Idéalement une terrasse à plateforme construite au niveau du sol, sans poteaux de soutien ni balustrade. Attraction marque surtout le retour de Juliette Armanet, du moins sur le plan musical, puisqu'on l'a vu au cinéma dans le film Partir un jour tout récemment. Juliette, figure du renouveau disco français de la décennie actuelle, complète merveilleusement bien la composition signée par cette figure mythique de la French Touch qu'est Sébastien Tellier. Il faut dire qu'il partage déjà une complicité depuis un moment. Sébastien Tellier avait invité Juliette en 2020 à interpréter Dolce Vita de Christophe durant un concert. Puis Juliette avait invité Sébastien à son tour sur scène pour son Olympia en 2022. Bref, ce n'était qu'une question de temps avant que cette admiration mutuelle ne se manifeste en studio. Et c'est réussi.

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1: Dernière heure, coup de théâtre, on tue la une. On aura de la visite rare, très rare à Montréal cet automne. Nul autre que la pop star la plus écoutée en France, Aya Nakamura. La chanteuse aux centaines de millions d'écoutes viendra nous visiter au Centre Bell le 24 octobre prochain. On vient tout juste d'apprendre ça. Je dis visite rare parce qu'elle ne s'est jamais produite encore dans la métropole québécoise. On devait la voir en avril 2020, mais en raison d'un virus quelconque mondial, elle a dû annuler sa présence. Ensuite, on devait la voir à l'été 2023 à Hochelaga. J'y étais, je l'attendais. Mais c'est finalement Charlotte Cardin qui a pris le relais à la dernière minute, selon ce que nous rappelle le merveilleux webzine Sors-tu. Tout est dans tout, comme on dit, puisque Aya Nakamura a invité Charlotte Cardin durant sa performance très remarquée au Stade de France il y a quelques jours à peine. Alors, est-ce que tout ça veut dire que Charlotte Cardin sera invitée à cette première performance d'Aya Nakamura en sol québécois? Les paris sont ouverts.
2: Jolie nana!

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1: Directement du New Jersey, gros plan sur Bleachers. La formation vient de faire paraître son 5e album, Everyone for 10 Minutes. Bleachers, si vous ne connaissez pas, c'est du rock fortement inspiré par la fin des années 80, début des années 90. C'est surtout le projet du prolifique auteur-compositeur Jack Antonoff, que l'on connaît en bonne partie pour son travail de co-auteur et réalisateur auprès de vedettes de la pop, Taylor Swift, Lana Del Rey, Sabrina Carpenter. La troupe de Jack Antonoff n'est pas restée inactive depuis son précédent projet, paru en 2024. Les gars ont entre autres réenregistré et relancé leur premier album. Et Jack, de son côté, a fait un certain cheminement personnel et artistique. Longtemps reconnu pour ses chansons mélancoliques, disons, on le retrouve maintenant davantage tourné vers l'amour. Est-ce que le fait qu'il vienne tout juste de se marier à une populaire comédienne aurait un lien avec tout ça? Poser la question, c'est soumettre l'interrogation. Dans tous les cas, on retrouve Bleachers plus unis que jamais sur cette proposition. Antonoff affirme que le processus de création a été très organique. Le résultat de ces sessions nous donne un album indie pop, évoquant également Bruce Springsteen, R.E.M., des influences majeures pour le groupe. Tout ça prendra merveilleusement vie sur scène pour nous, puisque le groupe est de passage à Toronto ce soir et à Montréal. Demain, avez-vous vos billets? Ma réalisatrice, Amélie Harel-Dubeau, oui.

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Sur les ondes de la puissance nationale, ici Musique, vous écoutez toujours l'effet Pogonat. Olivier Boisvert-Magnin avec vous ce matin. Il nous reste environ 30 minutes à passer ensemble. Et durant ces 30 minutes, j'aurai le privilège de parler avec ce cher François Lemay pour ces fameuses 2 minutes du mardi.

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1: Eh oui, François Lemay, Frankie pour les intimes.
2: Il y a beaucoup de barbe à l'antenne.
1: Oui, il y en a peut-être, on dépasse le quota.
2: Absolument.
1: Tu nous parles de guitare aujourd'hui.
2: Ah, ça va pas bien pour Fender, qui eux pensent que ça va bien, mais ça va pas bien du tout. Vous jouez de la guitare peut-être à la maison, je sais qu'il y a beaucoup de gens qui en jouent. Vous avez toutes ces imitations de la fameuse Fender Stratocaster qui existe depuis les années 50, créée entre autres, co-créée par Leo Fender. C'est une des guitares les plus connues dans le monde. David Gilmour, Jimi Hendrix, Clapton, tout le monde a joué sur des Fender Stratocaster, ce qui fait qu'il y a beaucoup d'imitations. Beaucoup de guitares qui ont les mêmes formes caractéristiques que la Fender Stratocaster. Donc, depuis des années, ça met Fender à maudit qui dit « c'est une imitation vendue beaucoup moins cher que ce que nous on propose ». Puis même leur campagne publicitaire ont joué longtemps là-dessus en disant « achetez donc l'original qui est beaucoup meilleur que ce que vous achèterez à 500$ une copie, etc. » Malheureusement, ils n'ont jamais eu d'emprise en cours pour ça. Jusqu'à il y a de ça quelques mois, en Allemagne, Fender poursuit une compagnie qui vend des copies de Fender sur Temu.
1: C'est les sites c'est un bon site, ça.
2: C'est un très bon site pour acheter des cochonneries qui n'arrivent jamais à 99 cents.
1: De la belle qualité.
2: Les fois, tu ouvres ça, tu fais « Pourquoi j'ai acheté ça? » Alors, faites comme moi, achetez pas, ça règle le problème. Alors, bref, ils ont gagné parce que entre autres choses, on utilisait la marque Fender. On reproduisait le logo et la forme. Mais le juge en Allemagne s'est laissé un peu emporter puis il a dit « Oui, non seulement vous êtes coupable d'avoir reproduit le logo et tout ça, mais aussi la forme de la guitare qui devrait, à mon avis, être une marque protégée. »
1: Alors là, Fender... Ça a donné du fuel pour
2: Fender. Ça a mis de l'essence, évidemment, dans le réservoir. Là, Fender s'est tourné le bord. Là, ils ont envoyé des lettres de menace à toutes les entreprises qui fabriquent des guitares.
1: T'en as poursuivi, toi?
2: Non, malheureusement, j'en fabrique pas. Mais même les luthiers qui font des guitares qui ressemblent à Fender, donc c'est 250 000 euros qu'ils demandent. Et ils demandent à tous les fabricants de briser, de détruire ce qu'ils ont déjà comme stock. Hey, c'est des centaines de milliers de milliers
1: et c'est
2: de dollars
1: 250
2: de
1: par guitare?
2: Ça, je sais pas, ou par fabricant.
1: En tout cas,
2: il demande beaucoup d'argent. Mais ce que tout le monde dit dans le milieu juridique, c'est qu'il y a quelque chose qu'on appelle en droit d'auteur l'utilisation normale d'une marque, entre autres. Et pendant des années, Fender a pas défendu sa propre marque.
1: Il
2: a laissé aller ça.
1: Il se réveille.
2: En connaissance de cause, en disant, vous pouvez pas laisser des gens se mettre à fabriquer des choses pendant 50 ans pour, au bout de 50 ans, dire, non, finalement, vous nous devez tant. Mais ça reste à suivre parce que ça pourrait changer littéralement le milieu des fabrications de guitares. Puis ceux qui ont besoin de... C'est pas tout le monde qui a 3 000$.
1: Commencer
2: à jouer de la guitare.
1: Exactement. Donc, certains vont sur des sites de très grande qualité.
2: Oui, tu as aussi de très bonnes répliques faites par des très bonnes entreprises, PRS, entre autres choses, qui font des guitares en forme de Fender, qui ne sont pas Fender. Puis des fois, ben, on va se dire, elles sont meilleures.
1: Écoute, merci beaucoup,
2: ça fait un grand plaisir. On va me raser.

0: Et voilà, c'est sur les notes de bon entendeur que se termine l'effet Pogonate ce matin. En mon nom, Olivier Boisvert-Magnin. Je dis merci à ma glorieuse équipe, Amélie Harel-Dubeau et Louis-Pierre Parenteau. Merci d'avoir été là. Et dans quelques instants, ça va être complètement fou, hein, l'après-midi va s'amorcer de manière frénétique avec Claudine
1: Prévost. Absolument. Salut, oui. Olivier. Je suis contente de te retrouver aujourd'hui. Je suis contente que tu sois là parce qu'aujourd'hui, je reviens, je récidive avec un quiz musical, avec le montage infernal.
0: Ça, là, j'ai déjà essayé, puis j'en avais eu... Il y a quoi, 5 tunes?
1: Il y a 5 très, très courts extraits en 4 secondes. OK, on va jouer à ça vers 12h30 aujourd'hui avec nos auditrices et auditeurs, mais parce que c'est toi, j'ai envie de te faire jouer, j'ai envie de te mettre au défi. Par contre, si tu trouves la bonne réponse, dis-le pas. Dis-moi, j'en ai une ou deux.
0: OK.
1: Et ensuite, on vérifiera pendant l'ouverture de mon émission si tu dis vrai, et je mentionnerai à nos auditeurs et auditrices si c'est vrai que t'en as eu une ou deux, OK?
0: Ouais. OK, parfait. Mais là, 4 secondes, je vais l'écouter une fois, là, mais...
1: OK, on va inviter notre réalisateur à baisser la trame. Est-ce que t'es prêt?
0: Olivier.
1: Dans 3...
0: Je me parle.
1: 2, 1, ça part.
0: Je pense que j'en ai 3.
1: Hein? OK, je suis impressionnée. On va ouvrir mon émission et je vais révéler notre auditoire si Olivier Boisvert-Magnin réussit à en avoir 3.
0: J'ai 3 artistes, en tout cas.
1: OK.
0: Puis le petit bout au début, là, c'est comme... ça compte-tu, là, le petit...
1: Tout compte.
0: Tout compte. OK, ça, je ne l'ai pas, en tout cas.
1: Mais... OK, mais retiens tes noms.
0: Je retiens mes noms.
1: Et je vous reviens dans l'ouverture, à l'ouverture de l'émission dans quelques secondes à peine pour voir si Olivier dit vrai. On va vérifier ça hors d'onde. OK.
2: Accrochez-vous. Le manège est parti jusqu'à 15 heures.
1: Oh mon Dieu! Il a réussi à trouver 3 artistes. Pour vrai, je suis en admiration totale. Olivier Boisvert-Magnin, tu es un dieu de la musique.
0: Écoute, je le savais.
1: Oui, très, très, très, très, très fort. Alors, vous aussi, vous pourrez vous mentionner dans une trentaine de minutes. C'est super loin.

les Berlinois Coyo avec leur irrésistible Cabrio Mango qu'on vient de s'offrir dans le manège. Maintenant, on va s'envoyer un grand classique de David Bowie, qu'on adore. D'ailleurs, je me souviens qu'à son décès, il y a 10 ans maintenant, il y a plusieurs publications musicales qui avaient tenté d'établir quelle est la plus grande chanson de son répertoire. Et plusieurs avaient nommé celle qu'on s'offre à l'instant. Modern Love sur les ondes d'Issue Musique. Bon midi!

Adrianne Cassidy qui poursuit sur sa lancée spectaculaire cet été avec une série de concerts. Elle sera ce jeudi au Festival de la chanson de Tadoussac, puis le lendemain, vendredi, au Franco de Montréal. D'ailleurs, je vous invite à vous rendre sur son site pour voir quand elle passera près de chez vous.

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La musique de Peki Mohamed. Ce que serait une semaine dans mon manège à moi sans sa musique? Cet artiste turc basé à Berlin aujourd'hui qui a commencé à faire de la musique par accident en 2023 et s'est mise à bidouiller et à écrire des chansons en réalisant qu'en même temps, finalement, elle avait un talent pour le faire, à sa grande surprise. Maintenant, on revient au Québec avec la musique de Anemone dans un remix de sa chanson « Au bout de toi ».

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J'imagine que la musique de la sécurité vous a bien réveillé les neurones, parce qu'on me demande par texto quand est-ce qu'on joue, quand est-ce qu'on joue. C'est maintenant qu'on s'envoie un petit quiz musical. Et c'est le montage infernal aujourd'hui, pendant lequel on vous diffuse 5 très, très courts extraits de chansons qui passent d'abord en 4 secondes seulement et ensuite à chacune des diffusions subséquentes, on va ajouter une seconde au montage. Je salue mon collègue Olivier Boisvert-Magnan qui, avec une seule écoute, a réussi à identifier 3 titres. Ce gars-là est clairement dans une catégorie à part. Alors, vous devez me donner le titre et l'interprète et identifier le thème qui unit ces 5 extraits de chansons. Alors, est-ce qu'on y va pour une première diffusion? Approchez-vous de votre haut-parleur. Bonne chance. Et voilà, 4 secondes, ça passe vite, hein? Alors, on va y aller pour une deuxième diffusion. Est-ce que vous avez réussi à identifier un ou deux titres, un ou deux interprètes? Utilisez la bulle conversationnelle de Radio-Canada Audio pour nous écrire. J'ai hâte de vous lire.

C'est ça notre montage infernal aujourd'hui, ça passe vite, hein? Mais malgré ça, vous avez été nombreux à réussir à trouver un ou deux titres. Je salue Yannick Parent-Chambly, Christian de Québec, Gaétane Fizet de Lévis, Félix de San Francisco, Louis de Montréal, Béatrice de Montréal, Vital de Montréal, François Bouchard, Maryse de Montréal notamment, qui ont réussi à identifier la première. C'était Bruno Mars, Uptown Funk. Vous avez aussi réussi à identifier la troisième pièce qui arrive dans ce montage. Marimé, c'est moi. Ah ah! C'est moi. Ah ah ah ah ah! Et non, il n'y a pas de Loud dans ce montage, il n'y a pas de Peter Gabriel, il n'y a pas de Cyndi Lauper non plus. Là, vous avez trouvé deux titres, ça veut dire qu'il en reste trois. Deuxième, quatrième et cinquième extrait à tenter de deviner. Je vous envoie le montage, mais avec une seconde de plus cette fois-ci. Bonne chance. C'est le printemps quand tu... on y va pour une deuxième diffusion. C'est le printemps quand tu... Est-ce que c'est plus facile avec une seconde de plus? Ça passe toujours extrêmement rapidement. Mais je compte sur vous et on cherche toujours le thème aussi qui unit ces cinq titres. Voici un classique d'Indochine.

Ouais, on est dans le montage infernal dans mon manège à moi ce midi. Alors, vous avez réussi à trouver deux autres titres. Ouais, pendant les deux dernières chansons, ben, on avait déjà trouvé Bruno Mars, Uptown Funk, qui démarre le montage. On avait réussi à identifier Marimé avec C'est moi. Là, vous avez réussi à mettre le doigt sur la deuxième pièce. Je salue Béatrice de Montréal, qui a été la plus rapide à le faire. C'est du Avril Lavigne avec Skater Boy. Comme un plaisir de réentendre cette chanson-là aujourd'hui. Wow! Et vous avez réussi à identifier également la cinquième chanson qui vient clore le montage. Estelle et Mont de Montréal a été la plus rapide à le faire. C'était du Corias avec le titre Printemps. Bravo! OK. Nous reste toujours le thème, là. Mais là, avec toutes les informations que vous avez sur le montage, d'après moi, le thème va se dessiner assez facilement. Je ne vous répète pas le nom des artistes ou les titres de chansons, ça va être trop facile. Il nous reste la quatrième pièce à identifier. Alors, je vous renvoie le montage avec une seconde de plus à nouveau en 6 secondes. Et alors, est-ce que ça devient plus évident? Moi, je pense que oui. Prenez votre bulle conversationnelle, allez à vos claviers, écrivez-moi si vous avez découvert le quatrième extrait ou encore le thème, hein, qu'on cherche toujours.

0: Tout juste avant qu'on élucide au complet le grand mystère de ce montage infernal que vous avez réussi à trouver. Ouais, chacun des titres ont été identifiés. Je vous félicite. On va faire un récapitulatif ensemble avant de vous dévoiler le dernier extrait qui nous restait à trouver. On a commencé avec Bruno Mars, Uptown Funk. On avait déjà découvert Avril Lavigne, Skater Boy. Arrivée en troisième, Marie-Mé avec C'est moi. Bravo à Marco et à Marie-Pierre Arsenault de Saguenay qui ont identifié Lydia Kepinski avec 1er juin. Oups. Ça, c'est la chanson Printemps de Corias qui venait clore le montage. Mais oui, Lydia Kepinski arrivait en quatrième position. Vous avez trouvé le thème. Ben oui, les mois du printemps. Benoît de Granby a été le plus rapide à le faire. Félicitations. Et on s'est dit que Lydia Kepinski dans le montage, pourquoi pas ne se...
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0: Pourquoi ne pas se l'offrir en entier? Alors voilà, 1er juin de Lydia Kepinski. Bon après-midi sur les ondes d'Ici Musique.

Madame Ada, Claudia Bouvette et Miro, c'est ce qu'on vient d'entendre. Le titre « Problème zéro ». Et c'est ce que je souhaite pour vous cet après-midi. Zéro problème. J'espère que ce mardi est doux avec vous. Si c'est pas le cas, que vous avez besoin de vitamines musicales, je pense que j'ai quelque chose d'assez efficace à vous offrir. Ouais, une pièce et une artiste que tout le monde connaît, que tout le monde se réjouit d'entendre. Dalida, voici « Ciao, amore ». Ciao, dans le manège. Bon après-midi.

La musique de Bougatte dans notre mardi après-midi. Et quand je vous dis que la période des festivals a commencé, ce vendredi débute l'édition 2026 de North by Northeast à Toronto, en réponse au South by Southwest du Texas à chaque année, qui est un tremplin hein, pour faire découvrir des artistes émergents devant plein de gens de l'industrie musicale, des maisons de disques de partout à travers le monde, des représentants de salles de spectacle, des journalistes aussi qui sont là pour propager les bonnes nouvelles. Il y a des concerts partout dans la ville, dans des clubs bondés où tout le monde parle de musique. Et cette année, le Québec sera bien représenté. Superplage y sera, Félix Diotte, Radiant Baby, Maggie Lennon, Jordan et Nectar Palace vont y jouer. Nectar Palace, c'est le projet de Sean Pouliot, hein, qu'on vous joue régulièrement sur nos ondes. Nous, on l'a connu au Francouverte en 2024. C'est un musicien qui, depuis un bon moment, jouait avec d'autres artistes et il avait décidé de se présenter en solo, un peu sur un coup de tête, avec quelques démos dans son ordinateur. Il avait formé un band expressément pour l'occasion et s'était rendu jusqu'en demi-finale. Il fait de la noise pop dans le but avoué de faire danser. Il décrit son style comme un juste milieu entre le rock et l'électro sous le spectre de la pop. Bref, un bel univers groovy qui a un côté satirique intéressant. On souhaite d'ailleurs que sa musique pique la curiosité des décideurs de l'industrie qui seront à Toronto cette fin de semaine. J'en serais pas étonnée. Au Québec, on pourra le voir, Nectar Palace sur scène au Festival d'été de Québec le 12 juillet et au Festif de Baie-Saint-Paul le 25. Alors, on va écouter ce qui a été son tout premier extrait, Malcommode, paru sur son premier mini-album, Automate, lancé en janvier dernier.

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Le thème d'Hawaii 5-0, oui, en français. Vous êtes nombreux à réagir quand on vous joue ce thème-là. Dans quelques instants, on va s'amuser à identifier quel échantillonnage se cache derrière la chanson, derrière le grand succès de M.I.A. cette fois-ci. On aura également la musique de Pag et de Bibi Flash dans les prochaines secondes.

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On est en 2024 avec Fleur, qui s'est clairement inspirée du yéyé des années 60. Alors, plongeons-y tout de suite avec les sultans, mesdames et messieurs, sur Ici Musique.

La musique de Morose dans le manège cet après-midi. Vous savez qu'on aime à l'émission remettre en lumière des pièces qui ont été échantillonnées pour devenir d'autres grands succès plus tard, souvent des décennies plus tard. Et on va s'arrêter cet après-midi sur la plus grande chanson en carrière de M.I.A. Paper Planes, hymne marquant des années 2000, toujours aussi fort aujourd'hui d'ailleurs. Et je sais pas si vous avez déjà réalisé à qui appartient la ligne de guitare qu'on entend au début de la chanson. Ça, c'est la pièce de M.I.A. qui est allée échantillonner une autre chanson. Eh bien, cette fameuse ligne de guitare a été créée par The Clash en 1982 pour leur titre Straight to Hell. Au moment où M.I.A. enregistrait son album Kala, elle travaillait avec le DJ Diplo, qui lui amenait toutes sortes de références musicales, et les deux sont entendus assez rapidement sur cette idée d'aller chercher un peu de The Clash pour la chanson, parce que M.I.A. est une grande fan du groupe depuis toujours. Elle a souvent parlé de l'influence des Clash sur sa vision artistique et politique. Donc, Diplo a pris la mélodie de la guitare et l'a décorée de son formidable bidouillage. Et ce qui est intéressant avec Paper Planes, c'est que même si on ne sait pas que la mélodie a été empruntée au Clash, on sent quand même l'esprit rebelle et contestataire du courant punk auquel appartenait le groupe britannique, évidemment. D'ailleurs, les deux chansons abordent le même thème. J'ai réalisé ça, là. Grosse réalisation cet après-midi pour moi. Paper Planes est né d'une frustration chez M.I.A. face à la manière dont les immigrés sont perçus aux États-Unis, d'où le bruit de tirs et de caisses enregistreuses qu'on entend dans la chanson. Hein? C'était pour pointer le stéréotype selon lequel les immigrés viendraient uniquement prendre l'argent des autres. Et quand Mick Jones des Clash a entendu Paper Planes, il a été très ému de voir que leur message, le message de leur chanson Straight to Hell, se poursuivait parce que leur titre à eux dénonçait aussi le racisme, l'exclusion sociale et le sort des immigrés. Donc, choix d'échantillonnage de M.I.A. absolument pas anodin. Alors, c'est avec tout ça en tête qu'on va s'envoyer maintenant le titre des Clash que M.I.A. a en quelque sorte fait revivre dans les années 2000. Voici Straight to Hell.

Je sais pas si ça vous a aidé cet après-midi à bien travailler ce classique de Pâques. Ou si vous ne travaillez pas, si ça vous a aidé à apprécier le fait que vous n'êtes pas en train de le faire. On enchaîne avec Alligator maintenant. Voici Rafale.

OK, là, c'est le moment où on va se placer dans un bel univers planant, un peu en suspension. Moment où on va reprendre notre souffle un peu avec un groupe qui viendra nous visiter au Québec cet été dans les festivals. C'est la formation de Londres Youf, Y-U-U-F. Youf, ce qui est un collectif qui rassemble des musiciens originaires des quatre coins du pays, en fait, c'est pas vrai, de l'Europe, mais de quatre pays différents. Le bassiste est anglais, le guitariste est français, le batteur est danois et le percussionniste et suisse. Alors oui, Youf mélange beaucoup d'inspirations musicales et même à l'extérieur de leurs pays respectifs, il y a des sonorités de l'Orient et de l'Afrique aussi dans leurs propositions pour un beau résultat onirique, baigné de soleil. C'est très organique, mais on me dit qu'en concert, ils augmentent le tempo pas mal et qu'ils transforment leur salle en plancher de danse endiablée. Alors Youf donnera deux concerts chez nous cet été, le 1er juillet à Montréal dans le cadre du Festival international de jazz de Montréal et le 12 au Festival d'été de Québec. Alors, je vous invite à vous imaginer sur un parterre rempli de spectateurs souriants, un verre à la main avec le soleil qui se couche tranquillement. Clairement, un tableau parfait pour découvrir la musique de Youf. Voici leur titre, Open at Noon.

On était dans l'univers sensuel de Stella and the Longos, groupe basé à Berlin, et on s'en va à Montpellier maintenant pour entendre une figure montante de la scène électropop internationale. Il s'appelle Casey Lambist, un maître des sonorités solaires.

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Il y a beaucoup de fébrilité dans l'air cette semaine à Radio-Canada. Bon, oui, parce que les Franco de Montréal vont commencer ce vendredi, mais aussi parce qu'on a un gros show pour vous la veille, le jeudi 11 juin, la formation Teke Teke qui va nous offrir une prestation spéciale dans le dôme de la SAT. Pour vrai, je pense que c'est le meilleur contexte où ce groupe-là peut jouer. Teke Teke avec leur rock psychédélique expérimental, leur sonorité japonaise. Imaginez-les dans le dôme avec des projections à 360 autour d'eux, ça va être exceptionnel. Et la bonne nouvelle, c'est que j'ai une paire de billets à vous offrir maintenant pour l'événement. Si vous êtes disponible ce jeudi, disponible pour vous rendre à Montréal, textez-moi Teke Teke tout de suite et vous pourriez y être. C'est aussi simple que ça. On écoute leur titre Gotoku Lemen.

Ah, que j'aime l'univers de Teke Teke. Et je pense que Thierry Bilodeau de Montréal aussi, c'est lui qui remporte la paire de billets pour aller voir le concert dans le Dôme de la SAT ce jeudi. Félicitations, Thierry. Et en passant, si vous ne pouvez pas vous déplacer, vous pourrez l'entendre à la grandeur du pays, ce concert, puisqu'il sera diffusé en direct sur les ondes d'ICI Musique Rock. Et d'ailleurs, Teke Teke est le groupe curateur de musique à Montre-le-Son cette semaine sur cette chaîne. Et on me souffle à l'oreille que leur sélection musicale est exceptionnelle.

pas désagréable du tout, ça. J'aime beaucoup le groove du groupe Montréal Fleece qu'on vient de s'offrir. Quatuor qui roule sa bosse depuis une quinzaine d'années maintenant. Ils ont lancé leur quatrième album l'an dernier, en 2025. Maintenant, vous reconnaissez déjà les notes que vous entendez derrière, mais ce n'est pas Moby. En fait, oui, mais non. C'est une reprise du grand succès de Moby par le français Blond, qui en a profité pour franciser la pièce en plus, mais il a gardé le même titre, l'excellent Porcelain.

0: Le manège cherche à se stationner tranquillement. On a terminé notre parcours d'aujourd'hui, mes amis. Merci beaucoup d'avoir pris le train pour faire ce bel itinéraire. De mon manège à moi. Nicolas Ouellet est là. Bonjour.
1: Bonjour.
0: Bonjour, Nicolas Ouellet. Toujours un bonheur de t'entendre. Surtout quand tu nous arrives avec tes nouveaux sons spectaculaires, comme tu le fais régulièrement, tous les jours.
1: Spectaculaire, j'aime le terme. Ouais, ce sera spectaculaire, aujourd'hui encore. Là, je regarde ce qui s'en vient. Les louanges, tu sais, les classiques. Ghostly Kisses avec une nouvelle chanson qui s'appelle Strangers. Webster, Carmen, Fjord et plein d'autres. Je pense que les gens vont bien se régaler.
0: Ouais.
1: L'été est presque arrivé. Oh. On est dans ce mood-là musicalement.
0: Oh oui. Oh oui, et on est convaincus. On y sera, Nicolas Ouellet. C'est Claudine Prévost. Je vous retrouve demain dès midi pour un autre itinéraire musical sur les ondes d'ici musique.

de nouveau son avec Jonquille et tu prendras des détours. Ici, on a Mary J avec Boom Boom Barbie. 15h05, 16h05 si vous êtes dans les Maritimes. J'espère que vous allez bien, que vous passez un bel après-midi, qu'ici musique vous traite bien depuis le début de cette journée. J'aimerais énormément avoir de vos nouvelles, comme c'est le cas tous les jours, vous accueillir dans le nouveau son, savoir qu'on vit tout ça ensemble. M'envoyez un petit message, votre nom, les noms des gens avec qui vous êtes en ce moment, ce que vous faites si vous voulez. Question que je puisse vous saluer sur les ondes nationales. 514-980-7667 ou bulle de conversation sur Radio-Canada Audio.

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quelle extraordinaire chanson sur un extraordinaire album. Ne me quitte pas des yeux. De Les Louanges, son prochain spectacle, c'est le 19 juin à Saint-Casimir, à la Commission B. Récente chanson de Ghostly Kisses ici.

0: frères et sœurs sur la même chanson, Webster, Ali Ndiaye et Mariem, Mariem Ndiaye. La chanson s'appelle LL Land, référence à leur Limoilou natal. Voici Carmen, Parfum Chanel.
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Carmen. La chanson s'appelle Parfum Chanel. À nouveau son 15h23, 16h23. Si vous êtes dans les Maritimes, salutations à Sylvie qui nous écoute de Lévis. Elle dit salut Nicolas, tout est plus beau en jardinant avec la bonne musique. Je suis bien d'accord. Elle dit salutations à Annick, Amélie et Maëlie. À bientôt les girls. Hey les girls, à bientôt. Salutations aussi à José qui nous écoute à Sept-Îles. Elle dit « Je profite du beau soleil assise dehors en écoutant de nouveaux sons. L'été est enfin arrivé à Sept-Îles. » Salutations, ma chère José. Voici Fjord.

composition est singulière et appelée Afro-Keb, chanson de Fjord, un nouveau son. J'attends de vos nouvelles. Et si on pouvoir vous saluer sur les ondes nationales, vous accueillir dans le club Nouveau Son comme à tous les jours, ça me fait tellement plaisir d'avoir de vos nouvelles, de savoir comment Nouveau Son vous accompagne en ce moment, en ce 9 juin. 514-980-7667, 514-980-7667. Ou sinon, encore plus simple, vous allez sur l'application Radio-Canada Audio, vous cliquez sur la bulle de conversation et vous m'écrivez de la façon dont vous le souhaitez. Laissez-moi votre

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0: Yass et avec une autre chanson de ce projet Steps, Colt et Vakra. Tout ça, à nouveau son.
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C'était déjà un album très personnel pour le duo bruxellois Saveur Cœur Abîmé. Ils en ont rajouté une couche avec les chansons qui se trouvent sur la version deluxe de ce projet Saveur Cœur Abîmé. Cicatrice, c'est le nom de cet album deluxe. Ce qu'on vient d'entendre, c'est Retrouvailles, Vacra.

On l'aime, hein? Il s'appelle Vakra depuis ses premières chansons, cette voix singulière, ses choix de production qui sont toujours à la hauteur de ce qu'il a nous proposé en termes de top line. Monte Carlo, sa plus récente chanson qu'on écoute ici. Je vous l'avais promis la semaine dernière, on a eu ce son de la semaine. On veut la good life. D'ailleurs, Sha Frank vient de débarquer en studio il y a quelques secondes, je la vois à l'instant. Mais ça, c'en est une autre de cet album. Voici Hello.

la messagerie texte invitation, à Ghislain qui m'a écrit. Oh, les photos. Ah, toujours sur son bateau, c'est Ghislain. Il dit au lac Brompton, secteur Harford, près du Mont Cathédrale en ponton. Il dit oui, l'atmosphère vibre avec nouveaux sons. Il est avec ses amis Ninon et Janice, que je salue. Écrivez-moi 514-980-7667. Parfait pour un ponton, ça. Louis Clavis, courtside.

ce bon vieux Louis Clavis. Il nous en offre des solides depuis les quelques derniers mois, entre autres Cool Douce avec Pilou, celle-ci, qui s'appelle Courtside. Il y a Catalina qui m'a écrit « Ah, elle cherche le nom de la chanson sur les Moilous. » Je vais t'envoyer ça, ma chère Catalina. Relation personnelle diffusée sur les ondes nationales. C'est ça qui se passe. Salutations, Catalina, qui nous écoute en Nouvelle-Écosse.

Coelho. Découvert grâce à la compétition de rap sur Netflix Nouvelle École, qui depuis s'est vraiment forgé une voix exclusivement à lui. C'est pas limité à ce classique rap qu'on pourrait attendre parfois de ces artistes français. Explore en termes de production et surtout ne se gêne pas pour être vulnérable et intime dans ses textes, mes sentiments justement qu'on vient d'entendre. Ça c'est As Well et pour

0: un gros plaisir d'entendre cette chanson-là chantée par une foule de plusieurs centaines de personnes au MTLUS quand il a lancé son album Berger sur scène as well. La chanson s'appelle Pour Up. J'ai avoir l'opportunité de le revoir au Festival Bleu Bleu à Carleton le 20 juin. Si vous êtes dans le coin de la Gaspésie, ça vaut la peine de venir faire un tour. On poursuit.
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Toujours une énorme chanson, Passeport Suisse, Camille Al-Walid. Et je l'ai appris récemment, non pas Abel, qui s'écrit A6EL, mais Aciel. Jamais trop tard pour

Oh, ça, c'est comme un grand nettoyage de l'âme, cette chanson. Fleur de Lys. Genevieve. Collaboration avec Lucen de Yakuza, la belgo-congolaise, sur la version améliorée de l'album Chrysalis de Genevieve. Si vous cherchez ça sur votre plateforme d'écoute en ligne favorite, vous écrivez Genevieve, J-E-N-E-V-I-E-V-E, Fleur de Lys. C'est le nom de cette chanson.

deuxième heure, elle vient d'annoncer un spectacle à Montréal, au Centre Bell. Nouveau projet pour accompagner le tout, Aya Nakamura, grande

Château en ruine, la musique de Neiko. Mourir pour mieux renaître, c'est le nom de ce EP. Ça, c'est notre son de la semaine. C'est un grand voyage. Ça vaut la peine de monter le son. Si vous avez des écouteurs, vous allez l'apprécier encore mieux. Jus, c'est le nom du projet. Dehors, la révolution nous ressemble.

0: Party.
1: Baby Jake a à peu près tout fait dans sa carrière musicale en termes de genre. Mais là, depuis quelques temps, il nous entraîne dans son univers de musique électronique bien dansante avec le projet PBG. Cette chanson s'appelle Que Rico. Un nouveau son sur son projet After Party. 16h16, 17h16, si vous êtes dans les Maritimes, salutations à David qui dit « Je vais chercher ma fille à l'école pour sa dernière journée du secondaire, prochaine étape, le cégep. » Elle dit « Ton père dit « J'ai fier de toi, Roséanne. » Quoi de mieux que d'écouter de la bonne musique? Félicitations, Roséanne. Et salut, David. »

presque deux ans depuis sa plus récente chanson, vient de revenir, NTO. Producteur de Marseille, cette chanson s'appelle Fior di Macchia. Grande énergie cinématographique là-dessus, ça se déploie. En énergie, en mélancolie, en intrigue, j'aime tout. Salutations à Joanie qui nous écoute en ce moment. Elle dit « J'aimerais saluer mon copain qui écoute ta musique en ce moment parce que je l'entends à partir de la cuisine. » Et lui travaille dans le sous-sol, le pauvre avec ce beau soleil. Salut à Pierre-Olivier de Joanie. Pierre-Olivier, mes salutations dans ton sous-sol.

qu'on peut le dire de façon officielle, ce sera un album complètement dansant qui va nous emmener sur les planchers de danse dès l'automne, 25 septembre. C'est parti, nouvel album de Lydia Kepinski. Ça, c'est sa plus récente chanson vivante. Un nouveau son. Donalda, nouvellement partie de la famille chez Bansound. Maison de disque accueille entre autres les Louanges, Claudia Bouvette, Elisa Pie et plein d'autres. Vous allez pouvoir les voir en prestation le 23 juin à l'After Party de la Saint-Jean. Ça va se passer à la Société des arts technologiques si vous êtes à Montréal. Probablement que cette chanson va avoir sa belle place. Voici C'est fou, un ancien son de la semaine pour nous.

Donalda, je le rappelle, 23 juin, ça va se passer à l'After Party de la Saint-Jean. Vous allez pouvoir les voir en prestation. Et aussi, si je ne m'abuse, Alex Ferns qui va être là. Et Bless, entre autres, que vous allez pouvoir voir. Ça se passe à la Société des arts technologiques à Montréal. Grosse chanson, cette C'est fou. On a 16h27, 17h27. Si vous êtes dans les Maritimes, si vous venez juste de vous brancher, c'est nouveau son que vous écoutez sur Ici Musique. Pépo ici. Game up.

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0: Michel, à nouveau au sens, Nicolas Ouellet au micro. Très heureux d'être avec vous tous les après-midi. Le projet, c'est les chansons fraîches, c'est la légèreté et c'est, on l'espère, quelques découvertes musicales que vous allez ajouter à vos listes d'écoute, partager, qui vont être la trame sonore parfaite pour les moments que vous vivez. Plein de belles choses à venir. Dave avec Thames, Kat Darbouze avec Rose Adam et Jules et Naomi, entre autres, à nouveau au son.
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1: Très jolie collaboration, belle pop estivale. Gracieuseté 4 Darbouze et Rose Adam. J'aime comment ils décrivent cette chanson. Un hymne pop à l'amitié refuge. J'espère que vous avez dans votre vie ce genre d'amis qui sont des refuges absolus. David Thames ici, Braindance.
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1: L'excellent Dave sur son album The Boy Who Played the Harp, sa belle collaboration avec Thames qu'on vient d'entendre, Raindance. Julie Naomi, Karma.

qui est sorti en amont de la parution de ce tout nouvel album de Jules qui s'appelle Oublié hier, collaboration avec Naomi Karma. Album absolument à écouter. Très peu de gens qui ont une voix comme celle de Jules et qui ont cette capacité à exécuter le R&B, la nouvelle soul, comme il le fait. Diljit Dosanjh ici, You and Me.

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Monsieur Giscard. Cette chanson s'appelle Camille. À nouveau au son. 16h47, ce qui veut dire qu'on reste un peu plus d'une dizaine de minutes si vous voulez vos salutations sur les ondes nationales comme ça. Vous allez pouvoir partir vers cette fin de journée avec le sentiment de l'équipe accomplie. Le Club Nouveau Son vous attend. Vous me laissez votre nom au 514-980-7667. Voici la musique de Yorgaki.

Salutations à Joël qui a écrit via la bulle de conversation. Toujours agréable d'écouter ta musique. Salutations à Tom, garde-côte canadien aussi. Il dit résident à Le Porge, en Gironde, en France. Il dit bise, à très bientôt et merci pour les bons sons. À très bientôt en mer patrie québécoise. Salutations, mon cher Tom. Deux dernières pour vous.

0: Snakes in Paradise de Sarah Suvali. Ça s'appelle Aliens in the Sky. Et Alexandre Courteau qui s'en vient dans les prochaines minutes, voire secondes, sur les ondes d'ici musique. Nous, on se retrouve demain. Prenez soin de vous. Bye bye.
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8: En ce mardi 9 juin, on sort nos bongos parce qu'il fait chaud. Bienvenue à Tellement

Ben oui, il fait chaud, en tout cas ici à Montréal. Bonjour à tous, c'est Alexandre Courteau. Heureux de vous retrouver en ce mardi. J'espère que vous passez une bonne journée sous le soleil peut-être. Bonne fin d'après-midi à tous et à toutes. Aujourd'hui, je vous offre des billets pour aller voir Marie-Pierre Arthur au Franco de Montréal. Aussi, Nico Sakito nous plonge dans l'histoire musicale de Cuba. Mitchum Yacoub nous offre un nouvel album entre Afrobeat et musique latine. Sir Paul McCartney nous présente son 18e album solo. On va aller faire un tour en Norvège avec Kronstrad 23 qui nous propose un beau morceau instrumental. Et l'excellent groupe anglais Ezra Collective nous annonce un nouvel album. On poursuit sans plus attendre avec une toute nouvelle chanson de Fred. Ça s'appelle « Mademoiselle ». C'est une primeur. On vous l'a fait entendre à tellement Courteau, je pense, avant tout le monde. Bref, ça nous annonce un album à venir début 2027. Fred qui sera en spectacle le 12 juin prochain. C'est vendredi au Festival énergique de Shawinigan. Le voici avec « Mademoiselle ».

C'est un groupe italien et ça punch bande d'hommage avec Costa Sud, la composition de leur plus récent album, composition titre, je veux dire, et c'est sorti tout récemment. C'est le moment d'annoncer le nom de la personne qui remporte la paire de billets pour aller voir Étienne Copé dans le cadre des Franco de Montréal dimanche. Le ou la gagnante, c'est Julie Caron Malenfant. Julie, c'est vous qui allez voir Étienne Copé au théâtre Jean Duceppe. Félicitations. Merci à tous d'avoir tenté votre chance. 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Ça se passe au Foufoune électrique. C'est mercredi le 17 juin prochain, donc la semaine prochaine. Elle va nous présenter sur scène son nouveau disque Ensemble Doux. Superbe album où elle reprend ses propres chansons tout en douceur avec un cœur. Pour emporter les billets comme hier, simplement vous devez m'envoyer un courriel. Il n'y a pas de question piège. tellement@radio-canada.ca. Vous m'écrivez « Je veux voir le spectacle de Marie-Pierre Arthur » ou « Marie-Pierre Arthur » dans le titre et on va piger dans le grand chapeau et annoncer le nom de la personne gagnante demain en début d'émission. Marie-Pierre, qu'on va entendre maintenant avec la toute nouvelle version de sa chanson « Si tu savais » tirée de son nouveau disque Ensemble Doux, Marie-Pierre Arthur.

0: Diogo Ramos avec Sua Mão Direita. Et tout juste avant, Marie-Pierre Arthur, je vous rappelle que je vous offre une paire de billets pour aller la voir la semaine prochaine, mercredi le 17 juin, au Fofoun Électrique dans le cadre des Franco de Montréal. Vous voulez peut-être emporter cette paire de billets, vous m'envoyez un courriel tellement@radio-canada.ca. Marie-Céleste maintenant. Alors, c'est un groupe québécois qui a lancé tout récemment un nouveau disque. Ils seront d'ailleurs aussi au Franco le 19 juin et c'est un concert gratuit. Voici Marie-Céleste avec notre chanson préférée, Combien de temps?
1: Combien de temps?

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Et on récolte le tempo aujourd'hui avec Mitchum Yacoub. C'est un multi-instrumentiste égypto-américain. Il vient de San Diego. C'est son père qui a émigré d'Égypte aux États-Unis en 1968. Il dit d'ailleurs, Mitchum Yacoub, que c'est grâce à son père s'il s'intéressait à toutes les musiques, parce que dans sa maison d'enfance, on pouvait entendre autant du Ali Farka Touré que du Oum Kalthoum, ou encore du Keith Jarrett, du Santana, du Toumani Diabaté ou encore Stevie Wonder. Il vient de lancer un nouveau disque qui s'appelle A Way In, excellent album à la croisée de l'afrobeat, de la cumbia, de la salsa, de la musique soul, du funk aussi. Et son nouveau disque est arrivé avant tout le monde chez ceux qui l'avaient acheté en version CD ou vinyle. Il disait en entrevue dans un média américain, le problème majeur aujourd'hui, c'est que beaucoup de gens écoutent de la musique en streaming, ici je mets des guillemets, au lieu d'acheter directement auprès des artistes ou des maisons de disques ou de qui que ce soit. Alors, il voulait donner un petit plus à tous ceux qui avaient fait l'effort d'acheter sa musique. On va l'entendre avec deux morceaux, un titre instrumental, mais avant une chanson qui s'appelle Profecia, un hymne à la résistance, faite avec une jeune chanteuse panaméenne. Voici Mitchum Yacoub.

Wally, c'est un Montréalais d'origine haïtienne, c'était Fais le pas. Et toute la communauté haïtienne à Montréal, ben en fait tous les Haïtiens, je pense, sont touchés par cette équipe de foot-là qui va représenter Haïti dans le cadre de la Coupe du Monde qui commence très bientôt. Moi, j'ai retenu dans toute cette affaire que l'équipe est incroyable et surtout le 24 juin, il va avoir un match Maroc-Haïti. Je pense que là, en tout cas à Montréal, là, il y a des quartiers où on n'entendra pas un bruit, là, ça va être vraiment quelque chose. EJ maintenant, c'est un Français, il a lancé un très bon disque récemment qui s'appelle Endless Smile 2. En voici deux extraits de cet album. Il y aura Vem Omar, mais tout de suite avant, Juanita Bonita.

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1: Le dimanche, il n'y a pas grand-chose à faire pour tuer le temps. Des jeunes, des moins jeunes, des plus vieux ont de la chance. La nature, en effet, a disposé tout autour des dizaines de plages, les unes plus belles que les autres. Et maintenant, nous sommes vraiment dans le vif du sujet.

le français 2JEJ avec deux extraits de son excellent nouveau disque Endless Smile 2. Ça se poursuit de plus belle à Tellement Courtois. N'hésitez pas, vous pouvez m'écrire en tout temps en utilisant la bulle de conversation sur l'application Radio-Canada Audio. On s'en va à Québec, à Limoilou pour être plus précis avec Ken Lo. Le voici avec Devant.

0: Marthe Longo avec Quantum Ceviche. À venir à Tellement Courtois, Nico Sacchito nous plonge dans l'histoire musicale de Cuba. Et l'excellent groupe Ezra Collective nous annonce un nouvel album. Je vous en propose d'ailleurs un extrait. Dans quelques instants, l'émission se poursuit sur Ici Musique avec Joan Paraíba.
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Joan Paraíba avec For a World. C'est un nouveau groupe québécois maintenant. On va entendre Maman. C'est la deuxième fois qu'on fait jouer cette chanson-là qui s'appelle La vie à deux. C'est une reprise de Manu Chao qui a donné son accord pour que le groupe de la ville de Québec reprenne sa chanson. Maman qui dit on a eu du gros plaisir à faire ça. Ça donne cette belle version, La vie à deux, version Maman.

Le Libanais Sharif Megharbaneh avec Dreams of an Insomniac. On passe du Liban à Cuba maintenant avec Nico Sacchito. L'un des guitaristes les plus célèbres de Cuba, il est né en 1901, il est décédé en 1982. Créateur d'un style de musique cubain, le guaracha, on peut dire que Nico Sacchito a été un acteur important de l'histoire musicale de Cuba. Il a commencé sa vie comme joueur de baseball avant de se lancer dans la musique dans les années 1950. Il a beaucoup joué au Venezuela, il y est même resté pendant 10 ans, jusqu'à ce que la révolution ne le contraigne à rentrer à Cuba. Par la suite, il va passer la majeure partie de ses dernières années à jouer à La Havane, où même la maison de disques nationale cubaine va l'enregistrer en 1982, donc l'année de sa mort. Je sais que la situation est extrêmement difficile à Cuba par les temps qui courent, donc voyez cette chanson-là comme une main tendue. Je la dédie à tous les Cubains ou les Canadiens d'origine cubaine qui sont à l'écoute. On s'en va en 1947 avec cette chanson qui n'a pas pris une ride, Nico Sacchito, Mi son cubano.

C'était notre moment cubain de cet après-midi, ici Alex Cuba avec Ablando Ablar, tout juste avant le cubain Arturo Sandoval avec Scats, un extrait de son tout nouveau disque qui vient de sortir, et avait un classique de Nico Saquito, grand musicien cubain. On va rester dans le monde latin maintenant avec la gagnante des Francouvertes, la Québécoise Luane Larobina. Elle va donner plusieurs concerts cet été, entre autres dans quelques jours, deux concerts au Franco de Montréal. Elle sera aussi le 30 juin prochain au Festival en chanson de Petite-Vallée en Gaspésie. La voici avec sa nouvelle Voz de mi vida, Luane Larobina.

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Louane La Robina, on l'aime beaucoup cette nouvelle chanson. Elle semble un éternel, intemporel. Voz de mi vida, c'est sorti tout récemment. On va du côté maintenant tellement courtois, Desra Collective, un groupe anglais qu'on aime beaucoup. Et bonne nouvelle parce qu'il y aura cette année un nouveau disque Desra Collective. Ça va sortir le 18 septembre prochain et ça s'appelle Here Because of Hope. Ici, ben, à cause de l'espoir finalement, c'est comme ça qu'on peut traduire le titre. Un album sous le signe de la collaboration. Alors, plein de gens ont participé à la création du disque, entre autres le rappeur Passalieu. Il y aura également l'actrice de Black Panther, Letitia Wright, qui a participé à l'album. Enfin, je vous passe toutes les collaborations, mais pour vous faire entendre la chanson déjà disponible du disque. Ça s'appelle Only Love. Très, très bon titre. Et l'intention derrière l'album, c'est d'explorer les grandes musiques de la diaspora noire de partout sur la planète, le calypso, l'afrobeat, et de voir tout ce que ces musiques-là avaient en commun. Alors, cette chanson-là, c'est justement avec Passalieu, jeune rappeur anglais d'origine gambienne, Only Love, une nouveauté d'Ezra Collective.

Le groupe jazz de Montréal, Long Toe avec My Little Bird. On reste dans l'univers ici montréalais avec Colin Léo. C'est un jeune Québécois. On va l'entendre avec sa nouvelle chanson. On l'aime beaucoup. Tout ce qui dépasse.

C'est un artiste Inuk, un Montréalais Atamon avec Canal, un extrait de son nouveau disque Prologue. On a eu un gros coup de cœur récemment pour le nouveau disque de Maria Luisa Jobim. On la connaît, c'est la fille du légendaire Antonio Carlos Jobim, grand musicien brésilien, et elle vient de lancer un album qui s'appelle Rosa No Seu. Très, très beau disque. On va y revenir d'ailleurs, hein, Luce, là-dessus. C'est un album qu'on a mis dans notre palmarès des meilleurs disques sortis tout récemment là sur la page Facebook de Tellement Courto. Tous les vendredis, d'ailleurs, je vous suggère des albums à écouter pendant la fin de semaine. Ce disque-là en faisait partie. En voici un extrait, Sinaïs, une nouvelle chanson de Maria Luisa Jobim.

0: Dr. Bionic, groupe instrumental américain, c'était Cocktail Break. À venir, à tellement courtois, entre autres, on va découvrir le groupe norvégien Kronstad 23. On aura Paul McCartney également qui nous présente son 18e album solo. Et on va aller dans l'univers d'un musicien jazz britannique assez unique, il s'appelle Greg Foat. Dans quelques instants, je vous propose une harpiste vraiment originale, Brandy Younger.
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Brandy Younger, harpiste afro-américaine, c'était sa Gadabout Season. Paul McCartney, maintenant, j'ai pas besoin de vous le présenter, un des plus grands musiciens de l'histoire contemporaine. Il aura bientôt 84 ans et il vient de lancer son 18e album solo, The Boys of Dungeon Lane. Je sais pas si vous avez pris le temps d'écouter ce disque. Le titre de l'album fait référence à une rue du quartier où McCartney a grandi avec George Harrison à Liverpool. Il fait un peu un bilan de sa vie avec ce disque-là et je regardais les critiques en Angleterre ont été chaleureuses. Variety affirme qu'il s'agit probablement du meilleur album de McCartney au 21e siècle. Sentiment partagé par le journaliste du Guardian, malgré quelques bémols quand même. Du côté du Rolling Stone, on donne 4,5 sur 5. Donc, c'est presque une note parfaite pour le disque de McCartney. Et c'est vrai que, bien sûr, il n'a plus la voix aussi agile que lorsqu'il était jeune. Mais quand même, je trouve que cette fragilité donne un caractère très intime à certaines chansons comme celle qu'on va entendre maintenant, qui est émouvante, ça s'appelle « Life can be hard ». La vie peut être difficile, une nouveauté de Paul McCartney.

Del Cielo Te Cuido, une chanson du groupe soul américain The Altons. On s'envole maintenant pour la Norvège avec Kronstad 23. Ça a l'air d'un nom de restaurant ou de building, hein, mais non, c'est le nom d'un groupe. D'ailleurs, nom qui nous renvoie au quartier de la ville de Bergen où le groupe a pris forme, c'est-à-dire Kronstad, et l'année 2023 quand le groupe s'est cristallisé. Donc, Kronstad 23 qui navigue entre jazz, afrobeat, krautrock, post-rock également, musique instrumentale, composition toujours hypnotique. C'est un groupe qui fonctionne un peu comme un laboratoire. Apparemment que les musiciens habitent aux quatre coins de la Norvège, mais ils se retrouvent quelques fois par année, jouent sur leur instinct, se retrouvent en répétition et ça part et ça enregistre des morceaux. On vient de tomber sur leur troisième album qui vient de sortir, Dødehavet, je prononce probablement pas comme il faut, ça veut dire la mer morte en norvégien. Le disque a été enregistré sur bande en direct avec une ou deux prises maximum, avec une préparation minimale sans intervention numérique moderne. Moi, je vous propose un morceau qui s'appelle Svart Magi, un morceau magnétique qu'on découvre ensemble, Kronstad

D-Faz avec Sugar Boogie. C'est tellement courtois sur Ici Musique qu'on va poursuivre avec Poirier, une collaboration avec Ramon Chicharon. La chanson s'appelle Agua Oro.

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Le saxophoniste Léon Fall avec Something Inside, une collaboration avec la chanteuse Laurine Chia. Lou-Adrien Cassidy, on va l'entendre dans le prochain morceau, qui est signé Gabriel Desjardins. Le Québécois a lancé son premier album solo en début d'année, après avoir d'ailleurs collaboré avec des dizaines et des dizaines d'artistes chez nous. C'est un prof, hein, mais c'est aussi un arrangeur professionnel, réalisateur de disques aussi. Voici deux extraits de son album Solstice. On aura Pit Stop, mais tout d'abord, donc, une collaboration avec Lou-Adrien Cassidy. Hôtel Été.

Le Brésilien, le jeune Pedro Mizutani, c'était Dia Azul. On va maintenant dans l'univers de Greg Fote. Alors, je l'ai déjà appelé Greg Float tellement je trouve sa musique onirique et apaisante et on a l'impression de flotter. C'est un claviériste, compositeur britannique qui est dans la scène jazz, musique instrumentale, cinématographique également. Si vous aimez la musique de film, je pense au grand compositeur Michel Legrand, Ennio Morricone également, vous allez adorer les compositions de Greg Fote. Il est impressionnant, il fait beaucoup d'albums et vient d'en lancer presque deux en même temps. Son plus récent s'appelle Blobs. Il dit que c'est de la musique d'ambiance pour instruments avant et synthétiseurs. Il dit que l'album a été inspiré par une carte d'anniversaire que Léo, donc son fils âgé de 4 ans, a dessiné pour sa maman plus tôt cette année. Donc, il est parti de cette carte-là, il en a fait un album. Je pense que c'est ce qu'on peut voir également sur la pochette du disque. Imaginez là un album vraiment planant, méditatif. On est dans quelque chose de très original qui rappelle parfois des thèmes un peu d'émissions de télé des années 1980. Je vous propose ici le blob numéro 1, Greg Fote.

Greg Fote ici avec Blob numéro 1, un extrait de son nouveau disque Blobs. On le sait, hein, c'est Blob, c'est cet organisme unicellulaire méconnu. C'est pas une plante, c'est pas un champignon, c'est pas un animal, mais c'est très mystérieux. Les scientifiques depuis quelques années s'intéressent avec beaucoup d'intérêt au Blob. On va terminer tellement courtois ou presque avec Patrick Watson qui va remporter un prix très bientôt. En fait, le Festival international de jazz de Montréal va remettre son prix Spirit à Patrick Watson cette année. Je vous rappelle qu'il va faire un concert gratuit au jazz le vendredi 3 juillet prochain à 21h30, concert gratuit de Patrick Watson au Festival international de jazz de Montréal. Le voici avec We Fly for the Ones We Love.

le vibraphoniste canadien Jérémy Carrier. Demain à Tellement Courtois, je vous offre des billets pour voir Pierre Lapointe en spectacle au Franco. On va retourner dans l'univers du soulman américain Brother Wallace et je vais vous faire découvrir un nouveau batteur, auteur, compositeur, il s'appelle Casa Overall. En terminant, je vous rappelle que toutes nos émissions sont en rattrapage sur Radio-Canada Audio. Marie-Christine Trottier s'en vient avec toute une musique. C'est Alexandre Courteau, merci de nous écouter. Je vous souhaite une très bonne soirée. On se retrouve demain à 17h ou 18h dans les Maritimes.

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5: Je m'appelle Marie-Christine Trottier. Bienvenue à cette émission spéciale de Toute une musique qui vous présente ce soir les meilleurs moments de l'édition 2026 du Concours musical international de Montréal, dédié cette année au violon. 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